0: a obligation légale de briller le dimanche à Chalon.
1: Vrai ? Pareil, la même chose qu'avant.
0: C'est un arrêté municipal qui a été fait aussi.
2: C'est drôle.
0: Il est obligatoire, Stouff, de prévenir son médecin traitant 72 heures à l'avance avant d'attraper un rhume.
3: Bah, faux.
0: Corentin, il est interdit de raconter un match de foot à quelqu'un qui ne l'a pas demandé, sous peine de contravention pour narration sportive non sollicitée.
1: C'est vrai, c'est toi qui l'as inventé.
2: Oui, c'est ça, c'est toi qui l'as déposé.
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2: Nous apprenons qu'une petite jette aurait été payée 42 000 euros par la mairie de Paris. Alors, vous allez nous dire, elle s'appelle Barbara Butch. Mm-hmm. Elle a remporté un appel d'offres. Alors, ceci dit, c'est honnête, hein, c'est un appel
3: bien
2: d'offres.
3: Bien sûr. Hein.
2: Alors, vous allez me dire ce que vous en pensez, parce qu'elle est directrice artistique de l'événement de la Nuit Blanche 2026. Mm-hmm. Mais, visiblement, c'est un contrat sur un an. Alors.
4: En tout cas,
5: c'est ce qu'ils ont écrit, durer un an.
2: Ah, oui, donc, vous savez, un rond-point, ça coûte beaucoup plus cher. Faire des travaux sur un truc. Donc.
3: Bien sûr, mais là, ça va durer un an.
2: Le moindre feu d'artifice, trois fusées, ça coûte une fortune.
4: Oui. Mais c'est la préparation de l'événement qui dure longtemps, c'est pour ça.
2: Dis, alors, pardon, comment
3: Madame Dingo,
2: qu'est-ce que ça 42 000 euros.
3: Oui, c'est ça, vous avez bien entendu.
2: Alors,
3: oui.
2: Ils ont engagé une DJ ou ils ont racheté Ibiza? Alors, attendez. Alors, depuis que je suis parti, c'est devenu une garderie avec budget illimité. Voilà. Moi, quand j'étais maire, me coupez pas la parole. Oui, moi, quand j'étais maire, chaque euro... était gaspillé avec élégance.
5: Oui, voilà, c'est
2: voilà,
5: ça.
2: Voilà, n'importe quoi. Mais moi, jingle, toi, tu vas voir.
5: Ah, encore son jingle.
3: Ah, bah oui.
5: C'est qui déjà?
2: Bah, c'est moi. Je suis plus maire, mais j'en ai plein. Je suis de retour.
5: Ok.
3: Alors. Madame Dingo, vous trouvez ça excessif du coup?
2: Excessif, si oui. Je trouve ça excessif, oui. Mais à ce prix-là, la DJ doit mixer en lévitation au-dessus de la scène pendant qu'un dauphin joue du saxophone.
3: Alors, il n'y a pas de dauphin dans la scène.

0: 4 artistes, 2 food trucks quinoa et un feu d'artifice sponsorisé par une marque de vélo électrique.
1: Waouh, c'est génial. Ouais, ouh, voilà. Vous auriez invité qui?
0: Ah bah alors écoutez, alors ouais. Ma liste d'invités.
1: Ouais.
2: Voilà. Vas-y, écolo,
0: Primo,
2: mais sur des
0: comment
2: feuilles. Non, rien, j'ai dit, vous êtes écolo, mais vous êtes encore sur des feuilles, alors qu'il y a des tablettes et tout.
0: Me coupez pas, hein, parce c'est vraiment... Primo, allez, oui. J'aurais fait venir un accordéoniste bourré de Montmartre. C'est gratuit, tu lui donnes un oasis tropical, il te fait 3 heures de Daft Punk. Voilà,
3: elle a pas tort, là-dessus, elle a raison.
0: Deniso, ouais, j'aurais invité les

0: Et enfin, pour finir, faux photo.
1: Ouais.
0: J'aurais fait venir sur scène. Qui j'aurais fait venir sur scène ?
1: Je sais pas.
0: Moi-même.
1: Pourquoi ?
0: Ah bah, j'ai dirigé Paris pendant des années. J'ai géré les transitions catastrophiques. Je sais faire. Voilà. Je te fais un fondu entre Aya Nakamura et du Vivaldi. Ah oui. Facile. Je l'ai fait avec les pistes cyclables et les trottinettes. Je t'ai mis tout ça dans la même.
2: C'est vrai.
0: Ça passe avec les bus qui arrivent en face. C'est nickel.
1: Ouais, vous dites tout, vous dites ça parce que vous êtes jaloux, je pense.
0: Jaloux, bah, hein. D'importe. Alors, non, pas du tout. Je suis ravi de voir Paris continuer sans moi, même si manifestement ils ont remplacé le cerveau de la mairie par un compte TikTok. Moi, quand je pars deux ans et que la ville paye 42 000 euros, je m'en remets pas à quelqu'un pour appuyer sur Play pour mettre de la musique. C'est plus une capitale. Voilà, c'est le mariage d'un influenceur de crypto-monnaie. Voilà, c'est tout. Allez, à bientôt Paris.
1: À bientôt.
0: Vous ne manquez pas de toute façon, parce que je sais que la dingo vous manque.
3: Courage. Juste, oui. Anne, vous avez vu Emmanuel Grégoire faire des tractions au Parc de la Villette avec des jeunes?
0: Oui.
3: Non, ça vous...
0: Bah, il fait ce qu'il veut, voilà.
3: Ouais. Pourquoi vous n'avez pas fait la même chose, vous?
0: Vous m'avez vu tout ça parce que j'étais pas filmé, c'est ça.
3: Oui, c'est pour ça.
0: Parce que j'étais pas filmé, je suis pas filmé tout le temps, madame. Voilà, c'est tout. Oh là là.
1: Au revoir. Hein.
0: Attends, chez moi.
3: Une petite traction quand même.
0: Être tracté derrière mon vélo, toi, ça va être début. Encore moi. 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

0: saisiez l'intégralité des CHU de France. Oh oui. Quentin.
1: Bonjour.
0: Et enfin, le réalisateur de cette émission, lui, c'est le seul infirmier que vous reconnaîtrez avec ses crocs taille 64 Vito. Mais serre-moi une grosse tête. On commence avec une première question de monsieur. J'ai demandé à ma meuf de me faire un plan à 3, mais elle a dit non.
2: Oh ah, elle a dit non.
0: Elle a dit non. Mmh. En Colombie, c'est très fort dans le couloir.
3: Oui, parce que vous avez remonté le son.
0: Comme ça marchait pas, j'ai appuyé trop fort sur le plus. C'est ma faute. En Colombie, l'ormiga culona est une friandise très appréciée. Mais que veut dire ormiga culona?
4: Culona, j'ai une idée.
2: J'ai une petite idée. Ormiga.
0: Ormiga culona.
4: Ormiga, c'est pas une araignée, il m'en dit. Oui,
0: c'est pas là-bas. Une araignée. C'est pas. Alors, on n'est pas très loin, mais c'est pas une araignée, c'est un insecte.
2: Une fourmi.
0: C'est une fourmi.
2: Ouais.
0: Mais qui a une particularité, l'ormiga culona.
2: Elle est plus rouge.
0: Ah, c'est pas le. Il n'est pas rouge le cul, il est.
2: Gros.
0: Donc.
2: Une fourmi à gros cul.
0: Une fourmi à gros cul. De Pietro. Elles sont capturées, marinées et rôties avant d'être servies en apéritif ou en snack.
3: Ah oui, elles doivent être balèzes.
2: Ah bah oui, tu m'étonnes, parce que pour manger une fourmi.
4: Attends, je vais voir quoi ça. Ormiga culona, tu vois.
0: Ormiga culona.
3: Ça aura une bonne vue déjà.
0: On va terminer avec une question d'un auditeur fan de Scatman, monsieur Pipopopo de Pau.
4: Une fourmi volante.
0: Au Japon, on est passé sur la question d'après.
3: Oui,
0: au Japon, il est possible d'avoir une chambre d'hôtel pour 1 euro la nuit, mais à une condition, laquelle?
3: Faire le ménage.
0: Non.
4: Ah ouais.
2: Réparer un truc dans l'hôtel?
0: Non.
3: Repeindre les murs, ouais. Ou...
0: Pas repeindre
4: Est-ce
0: les murs.
4: Est-ce que c'est d'être accompagné de quelqu'un? Peut-être
0: pas
4: de
0: du tout.
2: Est-ce que c'est participatif?
0: Alors oui, de façon indirecte, oui.
2: Faut pas venir.
0: Alors participatif dans le sens où
4: la nuit.
0: On n'a pas grand chose à faire, mais il faut accepter quelque chose.
4: Ouais, mais alors c'est tu dors dans un placard, c'est un truc expérimental.
0: Non, c'était une vraie chambre.
3: Il y a un lit,
0: bien sûr.
2: Voilà, faut accepter de se faire réveiller par des fantômes.
0: Qu'est-ce qu'on n'aurait pas envie d'avoir dans sa chambre?
3: Et des gens qui rentrent.
0: À part des gens qui rentrent.
2: Des bêtes.
4: Des
2: non.
4: bêtes, ouais.
3: Des caméras dans les douches, dans les toilettes.
0: Des caméras donc.
2: D'être filmé.
0: Il faut. Accepter d'être filmé 24 heures sur 24.
2: Doucement, Laurent.
3: Revenez, Laurent.
2: Allez, il est reparti. Laurent.
0: De Pierre. Très bien. Mais charmant, grosse tête. C'est fini pour aujourd'hui. On se retrouve très vite. Et comme dirait Dracula, j'irai bien boire un coup. Merci. Au revoir.
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0: 14 ans, c'est...
1: toujours vivant, toujours debout.
2: Ouais.
1: Presque debout.
2: Presque debout.
0: Ouais, presque debout aussi. Quoi de prévu pour votre anniversaire, Renaud?
1: Je vais souffler.
0: Souffler quoi?
1: Je vais souffler toutes mes bougies.
0: D'accord.
1: Toutes mes bougies.
0: Et sinon, cette semaine, là, on vient d'en parler, vous avez trois zéniths.

0: un gros chéri.
1: Un beau chéri.
2: Un gros chéri des beaux
0: T'as
2: enfants.
0: Quand même dit un gros chéri. Combien, combien il pèse ton chéri?
1: Un certain poids.
0: Bah, c'est un gros chéri.
3: C'est un gros chéri.
0: Tu vois, c'est ton cerveau qui a parlé. Voici les questions de notre assistante dentaire de ce matin, Sandra. Sandra, qu'est-ce qu'une gingivite? C'est un dentiste qui agit vite parce qu'il a plein de patients, donc il agit vite. C'est un ancien footballeur des années 80 reconverti en dentiste, Bernard Gingivite. Ça, il n'y a que les gens qui ont connu cette époque qui comprendront. Une inflammation des gencives qui peut être provoquée par une accumulation de plaques dentaires.
1: La 2 est pas mal, mais c'est la 3.
0: Voilà, Bernard.

0: Vous ne dormez pas ? 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
2: Quatre mariages et un enterrement, c'était sur TF1 série film. Très bon film qui a vieilli évidemment, mais ça marche toujours. Avec Hugh Grant. Alors, est-ce que les personnalités de la villa sont plus mariage
3: ou enterrement?
2: Ou enterrement.
3: Et on va leur demander. Et pour commencer, on a Jean-Pierre Foucault qui vient d'arriver. Bonjour.
4: Bonjour
3: Jean-Pierre.
4: À tous. Bonjour les amis. Comment allez-vous?
5: Ça va? Très bien, et vous, Jean-Pierre?
6: Pas ouf, tu vas dire.
4: Pas fou.
3: Ah, ah bah voilà.
4: J'ai récemment appris que sur le marché des organes, les testicules peuvent coûter jusqu'à 4 millions d'euros.
3: Ah, et oh, alors?
4: Et alors, ma femme l'a su aussi.
3: Ah.
4: Et chaque soir, elle vient dans le lit avec un couteau et attend que je m'endorme. Au secours, venez me chercher.
5: Dérible.
4: Oublions cette minute boucherie. J'en tout de suite à qui veut gagner des millions.
5: Allez, c'est tout fin.
3: Ouais, bah attends, j'y vais.
4: Attention, voici la question pour ceux qui veulent.

0: je peux refaire des spectacles avec le sketch de Passepartout, tu vois.
1: C'est quoi ça hein?
0: Qui rentre dans Anne Romanoff pour faire un Babybel. Si, tu vois, il y a les bras qui s'effacent de la choupette.
2: Des trucs rouges, là.
0: Il est déguisé, tu vois, t'as compris.
1: Une blague un peu plus familiale à ce temps-là, ça serait sympa.
0: Famille, c'est l'histoire d'un couple, tu vois, qui vient de se marier. Le lendemain, patatras.
3: Quoi?
0: Il veut divorcer.
1: Et pourquoi ça?
0: Parce qu'il a vu sa femme arriver en cuir.
1: Oh.
0: Il trouvait ça dégueulasse d'enlever la peau d'une vache pour la mettre sur une autre.
2: Ah. Oh.
0: T'as compris, mamie?
2: Oui, c'est familial, bravo.
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0: On entend bien en plus.
1: C'est un petit message. Partons
2: du côté de Donna Summer. On entend bébé, please, peace dans tes culottes for me. C'est bizarre.
0: Please
3: don't take your love for me.
0: Et le gars d'ailleurs le répète, c'est un très beau duo, écoutez.
1: Oui. C'est un cours d'anglais en fait.
0: Mais ça change tout quand tu dis comme ça.
2: Please don't take your love from me.
0: Le titre de Nirvana, on entend Serre le serveur. Il s'endort.

0: Les gars, vous allez me chercher loin, celui-là.
1: Il y a beaucoup de guitares derrière, mais c'est ce qu'il dit.
0: Il y en a un deuxième de Nirvana, je te préviens, celui-là, si je l'entends, si je l'entends pas, ça va mal se passer. C'est du cul que tu veux. Dis ça dans Nirvana.
2: Pardon.
1: Tu vois qu'il l'a dit.
2: Ah ouais.
1: Et là, on l'entend, mais les guitares, elles sont moins présentes.
0: Remettez-le.
2: Ouais, quand tu manges le poulet là.
0: Ouais, celui-là je te le valide. Alors celui-là, ah non, j'ai Green Day. Green Day, on peut entendre. Tu m'excites. J'aime pas mal ça, moi. Les lesbiennes ont des poils, mais vous êtes. En plus, Pietre, il les découvre. Il fait genre, il fait des. Tu m'excites. J'aime pas mal ça, moi. Les lesbiennes ont des poils. T'es fou, quoi.
2: Attention.
0: Mais arrête de dire tu vois, c'est pas.
1: Non, parce qu'on découvre,
0: tu m'excites. J'aime pas mal ça, moi, les lesbiennes ont des poils, remets. Là. C'est vrai.
2: Les lesbiennes, elle a des poils.
0: Alors, Sweet and Fire, évidemment, dans la terre, il y a du caillou.
2: Après, il dit, mais pas là. Oh,

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1: Les autorités sanitaires françaises, moins drôle ça, demandent aux passagers de deux vols du 25 avril 2026, qu'ont fait Sainte-Hélène-Johannesburg, de se signaler sans délai parce qu'elles doivent rester en quarantaine à domicile. Allez, bim! Parce qu'à cause du leur risque d'infection sous trois jours.
2: Ouais, mais Johannesburg, Amsterdam, ça veut dire que ça y est, c'est en Europe.
1: Alors, je voudrais avoir une pensée pour le type qui avait acheté une palette de masques FFP2 à la fin du Covid et qui se disait que je vais faire de cette merde. Ben voilà mon grand, bientôt t'es riche, tu seras le premier à pouvoir les rendre.
3: Arrête.
1: Je voudrais également avoir une pensée pour tous les myopes, presbytes et astigmates qui vont revoir à nouveau de la buée sur leurs lunettes. Tu sais qu'il y avait le masque et les lunettes,
2: c'est insupportable.
1: Ouais. Je voudrais aussi avoir une pensée pour ce paquet de rouleaux de PQ déchirés qui traînent au fond d'un supermarché depuis des mois dont personne ne veut. Dans une semaine, tu seras une star. Les gens se battront pour te reprendre puisqu'ils penseront au confinement. Tant qu'on est dans les pensées, je veux avoir une pensée pour cet étudiant qui vient d'aménager un appartement de 10 mètres carrés à Paris, à 900 km de ses parents, qui est en train de se dire « Ah non, hein ! Ah non, hein !
2: Ah non, pas maintenant !
1: Ah non, je vais pas rester dans mon 10 mètres carrés !» Et enfin, une pensée pour tous les chiens qui vont aller se promener 10 fois par jour, même s'ils ont plus envie de faire caca. Parce que leur maître, ils crieront sur le petit papier qu'il aille faire caca. Ouais. Voilà, ça y est. Alors, est-ce que ça va revenir ou pas? On ne sait pas. Moi, ce qui me rend dingue dans cette info, vous voulez ce que je vous dise? Vous voulez que je vous dise ce que c'est? C'est qu'il y a une info qui est passée pour les gens qui ont fait Sainte-Hélène-Johannesburg en avion. Déjà, les gens qui se vont à Sainte-Hélène, à part, il n'y a que Napoléon qui est allé en exil. Je vois pas ce que tu peux aller foutre à Sainte-Hélène. Mais bon, pas grave.
2: Et voir les oiseaux, je crois.
1: Ils font Sainte-Hélène-Johannesburg en avion. Tu vas quand même pas me faire croire que la liste d'avions, ils ont pas ton adresse. Il y a ton nom, il y a ton passeport, t'as passé la frontière. Tu dois 20 euros aux impôts, non seulement ils te retrouvent, ils ont ton adresse, ils t'envoient un recommandé, mais ils trouvent même ta banque pour te bloquer ton compte.
2: Mais ça, c'est si t'es chez toi, mais si t'es toujours en voyage ou en machin, les mecs, ils savent pas où t'es, quoi. Non, ça marche que si t'es chez toi.
4: Ils ont ton hôtel, ils peuvent tout trouver.
1: Ils savent exactement en théorie où tu es, pardon. Donc voilà, tout le monde va parler de l'antivirus aujourd'hui. 80% des gens ce matin vont en parler à la machine à café. C'est le moment de se remettre sur les mots à la mode. Le cluster, qu'est-ce que le cluster?
2: C'est les céréales, ça.
5: Oui.
3: Un groupe de fans de François Cluzet.
1: Non, c'est pas les céréales.
5: C'est pas les céréales.
2: C'était pas les céréales, les clusters.
5: Avec les noisettes.
2: Si, ouais.
5: Avec
1: ça s'appelle cluster.
2: Ouais, je crois que ça s'appelait les clusters.
1: Attends, je suis pas sûr.
2: Regarde ta cluster, je suis
1: pas sûr. C'est quand il y a trois cas confirmés, voilà, c'est un cluster. Qu'est-ce qu'un pathogène?
2: Ah, ça, je sais. C'était le réalisateur de Dorothée.
1: Alors, c'est ça le cluster?
5: Cluster, oui, c'était les céréales.
1: Bon, bah, je te valide les céréales. Okay. Le pathogène, c'était pas Tlogen.
5: C'est pas Tlogen.
2: C'était pas Tlogen.
4: Pour moi, c'est quand t'arrives pas à te lever tôt le matin.
1: Non,
3: c'est un animateur sur Pato. Un animateur sur RFM aussi.
1: Quoi?
3: Pathogénie?
1: Non, pathogénie. Non. C'est des toxines susceptibles de provoquer une maladie infectieuse chez l'homme et enfant. Un ARN simple brun, c'est quoi?
2: C'est quand dans le nord, t'es dans la merde. Ça veut dire.
3: Ah oui, dans le brun.
2: Le brun, c'est ça, non?
3: Oui.
1: Bon, allez.
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1: J'ai un sondage qui est arrivé sur les Français et la danse. On apprend que 27% des Français ne savent pas du tout danser.
2: Bah, moi, c'est mon cas.
3: 27, ouais, ouais. C'est mon cas aussi.
1: Il n'y a qu'à voir un mariage, hein, tu le vois.
3: Ah, oui.
1: Tu le vois. C'est-à-dire qu'il y a les gens, ils essaient, la bonne humeur.
4: Quoi,
1: la...
4: Tu ne sais pas quoi faire avec ton corps, en fait.
5: Après, quand tu as un grand corps comme Vito, bah oui, effectivement, je crois que des grands danseurs, je crois qu'il n'y en a pas. Des grands costauds, des mecs de 2 mètres qui dansent bien, ça n'existe pas en fait.
2: Je peux changer les ampoules, mais...
1: ouais, c'est vrai. 33% des Français ont déjà pris des cours de danse. Moi, j'avais pris, ça n'a servi à rien.
5: Ah bon ?
4: T'as pris des cours de danse, toi ?
1: De rock.
4: À quelle avec occasion,
1: quand je suis arrivé en école de commerce, il y avait beaucoup de sports qui me faisaient tous chier. Le seul qui restait, c'était cours de danse. Donc j'ai pris danse, que j'ai fait, évidemment, vous en doutez bien, 4 fois de suite. Et c'était une catastrophe parce que c'était du rock et j'étais très mauvais. Très très mauvais.
5: C'est pour lancer les partenaires.
2: Mais là, pour ton mariage, tu vas préparer une petite choré, non?
1: Je pense que malheureusement, je vais devoir préparer une petite choré.
6: Oh. Sur une danse approximative.
1: Mais je pense que j'irai chercher Richard.
6: Bah oui.
1: Richard Darbois, qui est la voix française de Danse avec les Stars. Sur une danse, qu'il a fait ce qu'il a pu.
6: Sébastien Coé, sa partenaire.
1: Ah oui, oui. Si, ça va. Je pense qu'on va essayer de faire un truc un peu drôle. Mais oui, quand tu te maries, tu fais un petit pas de danse.
6: Bien sûr.
1: Tu tentes de le faire. Ça va, Stouf, toi?
4: Bah
1: en train
4: oui,
1: de penser au tien de mariage. T'es pas bien fait chier, toi?
4: Ah, moi, j'ai fait slow. Un slow. Bah oui, on va pas se chier, attends.
1: Parce que t'as vu qu'elle baissait la tête pendant que je disais ça, elle était là, elle regardait ses pompes.
6: Pour vous qui s'en rappelle pas, mais c'est pété, un slow.
4: Quel intérêt de faire une chorégraphie, franchement. Soit on va se foutre de ta gueule, soit les gens n'ont rien à foutre.
5: D'un autre côté, connaissant ton mari, je le voyais pas faire un truc de Beyoncé.
1: Surtout parce que ton mec, il danse comme une armoire pâtissière.
4: Moi aussi, j'avoue que c'était pour ça, principalement.
1: 46% des Français pensent que savoir danser

0: Moi aussi, j'avoue que c'était pour ça principalement.
1: 46% des Français pensent que savoir danser aide à la drague. Je pense que c'est vrai.
2: Bah, évidemment, peu, oui.
1: Je pense que c'est vrai. Ceci dit, va danser là-dessus, toi.
2: Va draguer là-dessus. Ouais,
1: va être sensuel avec ça.
0: Ah si.
1: À la main à la ceinture.
0: Comme tu fais là, c'est très bien.
1: Dans une soirée country, mais sinon 12% des Français maîtrisent la bourrée auvergnate, bravo à vous.
0: Surtout la bourrée, ouais.
1: 2% des Français dansent pour invoquer la pluie, ça c'est pas plus. 98% des Français maîtrisent à la fois la chenille, la queue leuleu et la danse des canards.
3: Il n'y a même pas la danse des canards dedans.
1: Mais non, bravo, vous êtes certifié danse beauf de France. Et seulement 8% maîtrisent le coup d'ouraud.
3: Est-ce que quelqu'un ici le maîtrise?
2: Ah non,
0: si, pas Coé le maîtrise.
3: Non, mais non.
1: Ah, tu sais quoi?
3: C'est mais dur.
1: Mets-moi le coup d'ouraud.
0: Mets-moi
1: le coup d'ouraud. J'ai entendu ça, j'ai envie d'aller jusqu'à 10h avec un petit coup d'ouraud.
3: J'aimerais bien savoir danser, mais c'est trop compliqué.
2: On va demander à Mouloucha de son arme.
1: Allez, elle ne sait pas non plus. Merci de nous avoir choisi.
2: Danser,
1: c'est Europe 2, bonjour.
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2: Je crois que pour l'instant, il y a un auditeur qui est barman, hein, non, c'est pas ça?
3: Ouais, bah, un auditeur qui a fait un petit plat chez lui, qui est d'Alsace, ouais, et qui nous l'a envoyé pour le faire découvrir à Pierre et Maryse. On va se connecter avec eux. Ah. Pierre, Maryse, vous êtes là?
4: Oui. Bonjour à tous. Et bonjour, chers auditeurs d'Europe 2. Bonjour, Maryse.
5: Et bonjour, Pierre.
4: Eh bien, bonjour, Maryse.
5: Et bonjour, Pierre.
4: Bonjour, Maryse.
5: Bonjour, Pierre.
4: Maryse.
5: Oui.
4: Bonjour.
5: Bonjour, Pierre.
4: Bonjour, Maryse. Cher
5: bonjour, Pierre.
4: Téléacheteur et cher téléacheteur. Bonjour, Maryse.
5: Bonjour, Pierre.
4: Eh bien, bonjour dans cette vidéo téléachat.
2: Oh là là.
4: Télé-shopping, bien sûr, spécial. Auditeur de Coé sur Europe 2 qui nous écoute, bien sûr, dans les réseaux sociaux.
5: Ah,
4: dans leur image en plus. Bonjour, Maryse.
5: Bonjour, Pierre.
4: Eh bien, Maryse, qu'allons-nous vendre ce matin, Maryse?
5: Eh bien, tenez, Pierre, c'est un plat.
4: Maryse, je crois que vous avez reçu un WhatsApp, Maryse.
5: WhatsApp.
4: Je vous invite à l'ouvrir.
5: Je l'ouvre, oui.
4: Bonjour, Maryse.
5: Oh, c'est fabuleux. Bonjour, Pierre.
3: Alors, c'est spéciaux.
5: C'est un plat alsacien que nous avons ce matin.
4: Hop là. Comme on dit, je ne savais pas quoi manger ce midi, mais écoutez, ça tombe bien, Maryse. Magnifique. Petit plat alsacien, d'ailleurs, on embrasse l'Alsace et la petite ville de Ilkirch. La ville de Ilkish Krapapoudem. Ilkish Kamdemdem. Dieu, il est possible de parler ce matin. La ville de Ilkish Kampron Kotata.
5: Écoutez, dites-le doucement.
4: Écoutez, j'aurais dû saluer Strasbourg. J'aurais gagné du temps. Bonjour, Maryse.
5: Bonjour, Pierre.
4: Et passons d'ailleurs par ce plat préféré des auditeurs qui sent bon, qui sent le lardon. Qu'est-ce que c'est appétissant, Maryse? C'est une magnifique flamen.
2: Il n'y arrivera pas.
4: Flamen cucu.
3: Ah. Non, presque.
4: Falabala caca dans la douche. Couche. Pluche. Flamen clu. Flamatruche. Ah. Eh ben, flamme avant que cette cruche. Flamme. Flamme ta capuche. Là.
2: Non.
4: Flamen catituche.
5: La flamme Pierre.
4: Il était presque. Et vous dites, tant de merde, vous aurez à Bretzel, ces cons-là.
5: Bretzel.
3: Ouais,
4: vrai, Maryse, pas... j'arrive à le dire.
5: Mais oui.
4: Le Bretzel. Ah, bah non.
5: Pierre.
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0: danse, toi.
1: De rock.
0: Quelle occasion. Ah, à quelle avec occasion,
2: quand je suis arrivé en école de commerce, il y avait beaucoup de sports qui me faisaient tous chier. Le seul que qui restait, c'était cours de danse. Donc j'ai pris danse, que j'ai fait, évidemment, vous en doutez bien, 4 fois de suite. Et c'était une catastrophe parce que c'était du rock et j'étais très mauvais. Très, très mauvais.
3: C'est pour lancer les partenaires.
4: Mais là, pour ton mariage, tu vas préparer une petite choré, non?
2: Je pense que malheureusement, je vais devoir préparer une petite choré. Oh.
1: Sur une danse approximative.
2: Mais je pense que j'irai chercher Richard.
1: Bah oui.
2: Richard Darbois, qui est la voix française de Danse avec les Stars. Sur une danse, qu'il a fait ce qu'il a pu.
1: Sébastien Coé, sa partenaire.
2: Ah, oui. Si, ça va. Je pense qu'on va essayer de faire un truc un peu drôle. Mais oui, quand tu te maries, tu fais un petit pas de danse.
1: Bien sûr. Bah,
2: tu tentes de le faire. Ça va, Stouff, toi?
0: Bah,
2: en
0: oui,
2: train de penser
0: bien.
2: Au tien de mariage. T'es pas bien fait chier, toi?
0: Ah, moi, j'ai fait slow. Un slow. Bah oui, on va se chier. Attends.
2: Parce que t'as vu qu'elle baissait la tête pendant que je disais ça. Elle était là, elle regardait ses pompes.
1: Pour vous qui s'en rappelle pas, mais c'est pété.
0: Quel intérêt de faire une chorégraphie, franchement. Soit on va se foutre de ta gueule, soit les gens n'ont rien à foutre.
3: D'un autre côté, connaissant ton mari, je le voyais pas faire un truc de Beyoncé.
2: Surtout parce que ton mec, il danse comme une armoire pâte.
0: Moi aussi, j'avoue que c'était pour ça principalement.
2: 46% des Français pensent que savoir danser aide à la drague. Je pense que c'est vrai.
1: Bah,
2: évidemment.
1: Peu, oui.
2: Je pense que c'est vrai. Ceci dit, va danser là-dessus, toi.
1: Va draguer là-dessus, ouais.
3: Va être sensuel avec ça.
0: Ah si.
2: À la main à la ceinture.
0: Comme tu fais là, c'est très bien.
2: Dans une soirée country, mais sinon 12% des Français maîtrisent la bourrée auvergnate, bravo à vous.
0: Surtout la bourrée, ouais.
2: 2% des Français dansent pour invoquer la pluie, ça c'est pas plus. 98% des Français maîtrisent à la fois la chenille, la queue leu-leu et la danse des canards.
3: Il n'y a même pas la danse des canards dedans.
2: Mais non, bravo. Vous êtes certifié danse beauf de France. Et seulement 8% maîtrisent le coudoureau.
3: Est-ce que quelqu'un ici le maîtrise?
1: Ah non.
0: Si, Coé le maîtrise.
3: Non, mais non.
2: Ah, tu sais quoi? C'est dur. Mets-moi le coudeau.
1: Moulouchard.
2: Allez,
0: Moulouchard.

0: Ah, tu sais quoi?
1: C'est dur.
0: Mets-moi le coup de roue.
2: Allez,
0: mets-moi le coup d'euro. Ça, j'ai entendu ça, j'ai envie d'aller jusqu'à 10h avec un petit coup
1: d'euro. Mais j'aimerais bien savoir danser, mais c'est trop compliqué.
3: On va demander un Mouloucha de standard.
0: Allez, elle ne sait pas non plus. Merci de nous avoir choisi.
3: C'est
0: Europe 2, bonjour.
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1: Les autorités sanitaires françaises, moins drôle ça, demandent aux passagers de deux vols du 25 avril 2026 qu'ont fait Sainte-Hélène-Johannesburg de se signaler sans délai parce qu'elles doivent rester en quarantaine à domicile. Allez, bim! Parce qu'à cause du leur risque d'infection sous trois jours.
2: Ouais, mais Johannesburg, Amsterdam, ça veut dire que ça y est, c'est en Europe.
1: Alors, je voudrais avoir une pensée pour le type qui avait acheté une palette de masques FFP2 à la fin du Covid et qui se disait que je vais faire de cette merde. Ben voilà, mon grand, bientôt t'es riche. Tu seras le premier à pouvoir les rendre.
3: Arrête.
1: Je voudrais également avoir une pensée pour tous les myopes, presbytes et astigmates qui vont revoir à nouveau de la buée sur leurs lunettes. Tu sais qu'il y avait le masque et les lunettes.
2: C'était insupportable.
1: Je voudrais aussi avoir une pensée pour ce paquet de rouleaux de PQ déchirés qui traînent au fond d'un supermarché depuis des mois dont personne ne veut. Dans une semaine, tu seras une star. Les gens se battront pour te reprendre puisqu'ils penseront au confinement. Tant qu'on est dans les pensées, je veux avoir une pensée pour cet étudiant qui vient d'aménager un appartement de 10 mètres carrés à Paris, à 900 km de ses parents, qui est en train de se dire « Ah non, hein ! Ah non, hein !
2: Ah non, pas maintenant,
1: ah
2: hein !
1: Non, je vais pas rester dans mon 10 mètres carrés !» Et enfin, une pensée pour tous les chiens qui

0: sûr. C'est quand il y a 3 cas confirmés, voilà, c'est un cluster. Qu'est-ce qu'un pathogène?
1: Ah, ça, je sais. C'était le réalisateur de Dorothée.
0: Alors, c'est ça le cluster?
2: Cluster, oui, c'était les céréales.
0: Bon, bah, je te valide les céréales. Le pathogène, c'était pathogène.
3: Pour moi, c'est quand t'arrives pas à te lever tôt le matin.
0: Non,
4: c'est un animateur sur Pato. Un animateur sur RFM aussi.
0: Quoi?
4: Pathogénie?
0: Non, pathogénie. Non. C'est des toxines susceptibles de provoquer une maladie infectieuse chez l'homme et enfant. Un ARN simple brun, c'est quoi?
1: C'est quand dans le nord, t'es dans la merde. Ça veut dire.
4: Ah oui, dans le brun.
1: Le brun, c'est ça, non?
4: Oui.
0: Bon, allez.
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0: bouffe tout quoi.
1: On va continuer un peu sur la bouffe. Oui, pour les choses où on a zéro patience, c'est les gens qui mâchent la bouche ouverte ou qui font du bruit en mangeant.
0: Oh là là. Horrible, ça.
1: Donc t'essayes de pas le regarder, t'essayes de pas faire attention, mais t'es attiré par lui. Et puis t'es obligé de lui dire. Ah, hey.
2: Quand tu focalises, quand tu commences à focaliser sur un truc comme ça, c'est fini.
0: Bah, j'ai fait ce matin avec Vito, moi. Il buvait son café. Là.
1: C'est vrai.
0: Ouais. J'étais en train de préparer les prods de ce matin, puis il était à côté, puis j'entendais.
1: Oh, c'est horrible.
3: Et c'est moi le vieux qui fait de la marche.
4: Alors, quand tu te prends un café, c'était un potage.
1: On a les répondeurs en tout genre. Donc déjà, quand t'as le répondeur de quelqu'un, généralement, tu coupes tout de suite, tu laisses pas de message. Et ensuite, t'as les répondeurs automatiques. Par exemple, bienvenue sur la Coco Institute. Pour avoir le service comptabilité, tapez 1. Ah, pour avoir le service administration, dites administration.
3: Mais même les restaurants. Bonjour, vous êtes au restaurant machin. Vous voulez réserver une table, faites 1. Mais qu'est-ce que tu veux que je fasse? J'appelle un restaurant, pourquoi?
1: Non, et
3: franchement,
1: le
3: évidemment.
1: Le pire, c'est quand tu dois dire les mots. Dites pourquoi dites la raison de votre appel.
2: Ah, c'est horrible ça.
1: Tu recommences 10 fois, il a toujours pas compris.
3: Et quand t'appelles ta banque, tu veux parler à un conseiller, que voulez-vous faire? Vous voulez parler à un conseiller? Dites parler à un conseiller. Ben évidemment, je parle à un conseiller. Je vais pas réparer l'ordinateur du 3e étage. Évidemment que je parle à un conseiller.
1: En deux, pour les choses pour lesquelles on n'a plus de patience, c'est les files d'attente, que ce soit à la caisse ou dans les administrations. Justement, à la caisse dans les magasins, tu tombes sur une file d'attente très longue, tu te dis « Ah, je vais aller à côté, ça va peut-être avancer plus vite. »
2: Et là, mémé, elle sort son chéquier avec ses bons de réduction.
3: J'ai plus de patience.
2: Et t'es mort.
1: Et le dernier, c'est, alors là, c'est pour tout le monde, je pense que c'est Internet qui rame. Là, t'as l'impression que ton téléphone, ton ordinateur t'a trahi. Ça dure 3 secondes, hein. Tu vois que ça rame, ça tourne, et là, tu deviens fou.
2: Alors que nous, on a grandi avec l'Internet qui ramait, et on a été super patients avec le 56K. C'est, aujourd'hui, on ne supporte
1: secondes,
2: plus
1: ça
2: rien.
1: Passe,
2: quoi.
3: Nous, on est une génération, on a regardé des films érotiques où quand tu voulais voir une image, il fallait plisser les yeux et attendre 5 minutes.
2: C'est ça, tu lançais le truc, t'allais faire un foot, tu revenais, fallait être 2 minutes de vidéo.
3: Fallait être très très chaud à l'époque. Merci, Stou.
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0: effectivement, parce qu'ils peuvent pas non plus aller aux toilettes, à mon avis, 14 fois par jour. Moi, donc, cassoulet, ou... raclette, etc.
1: Je vous ai pas demandé. Je vous ai demandé oui ou non.
2: Je pense qu'il a raison, Vito, c'est non.
3: Non, je pense que oui, si c'est préparé à l'avance, ils font leur petit tupperware.
2: Non, mais il y a des trucs comme il dit.
4: Tu vas pas te taper une choucroute.
1: Ah, c'est vrai qu'en même temps, une bolognaise, si tu la prépares dans l'espace, ça peut être vite le bordel. Entre les nouilles qui montent, la sauce qui va à droite, les boulettes qui se barrent.
0: Du parmesan.
1: Tu râpes ton parmesan et tu vois le parmesan qui remonte.
4: Non, alors pas tout. Alors effectivement, on va dire ça comme ça.
3: Mon caclon.
1: Tu imagines la raclette. Tu cours après ton caclon et t'as le fromage qui se décolle.
0: Elle coule par le haut. Ouais, c'est

0: versement de la dot qui a été versée à sa belle famille. Alors, c'est un truc qui se faisait même chez nous en France il y a très longtemps, qui ne se fait plus. Mm-hmm. Voilà, ça se fait, j'ai vu dans les familles gitanes encore.
1: Ah ouais ?
0: Dans les mariages gitans, il y a encore la dot qui se fait. Mais alors, chez nous, voilà, globalement, ça ne se fait plus. Eh bien, en Cameroun, visiblement, si, lui veut le remboursement de la dot versée.
2: Mais pourquoi donc ?
0: Il trouve que sa femme, quand elle fait l'amour, a très mauvaise haleine, il ne supporte plus. J'espère qu'il a gardé le ticket de caisse, sinon il ne pourra pas se faire rembourser. Voilà, il y avait une phrase d'un philosophe qui disait « L'amour dans un couple, c'est de regarder dans le même sens, monsieur. » Traduisez ça en position amoureuse et vous aurez compris que vous n'aurez plus de problème. Deuxième champion.
3: Non.
0: Vous avez l'image.
3: Ça y est, j'ai l'image.
0: Bah oui, bah, ça deuxième champion et ça finit par vrai.
3: Mais vous êtes.
0: C'est la femme du lévrier.
3: Oui, oui, bien sûr,
0: les gens qui s'y connaissent en chien ont tout de suite compris. Hein, moi qui regarde l'émission de Bernard Montiel tous les dimanches, Animalement Vôtre, je sais bien qu'on parlait du lévrier.
3: D'accord.
0: Notre deuxième champion. Marie-Écha Patterson est un jeune Américain qui a été suspendu de l'école lui aussi parce qu'il a dit à son enseignante qu'elle avait mauvaise haleine, mais il lui a dit dans les termes suivants, ta bouche sent le caca d'hippopotame. Alors, pour le garçon, ça aurait été une remarque spontanée et honnête, mais selon l'établissement, le commentaire est considéré comme un acte grave d'irrespect. Moi, je trouve ça assez drôle.
4: C'est drôle.
0: Ta bouche, elle sent le caca d'hippopotame. Bon, irrespect, évidemment, envers une professeure, entraînant l'exclusion temporaire.
4: Oh, ça va, c'est un enfant.
0: Alors, le journal dit l'exclusion temporaire de sa classe, mais ne précise pas si c'est de la prof ou de l'élève.
4: Oui, il a raison.
2: Ça se trouve, c'est très sorti.
4: Sur le directeur, il s'est dit, c'est vrai.
2: La maîtresse, c'est vrai qu'elle sent le caca d'hippopotame.
0: Ah, non, faites voir, vous sentez le caca d'hippopotame, madame. Ah si, je suis allé au safari il n'y a pas longtemps. La maîtresse veut intervenir. Oui, madame. Ah oui. Bah oui. Bah oui. Bah évidemment, ça c'est le pet d'hippopotame. Hein. Ça c'est le plus long du monde. Eh oui, bien sûr. Voilà,
2: je vous laisse finir. En plus.
0: Je vous laisse finir, madame, avec la petite queue qui tourne. Et enfin, champion du jour, un homme du nord de Sumatra
2: En Indonésie.
0: Bravo. Qui a été arrêté pour avoir prétendument tué son voisin de 60 ans à la suite de remarques répétées sur son célibat. Selon les médias locaux, le suspect aurait attaqué un fonctionnaire retraité à son domicile à l'aide d'un morceau de bois. Après que le sexagénaire lui ait dit que c'était la honte de ne pas avoir de femme à 45 ans. Les voisins sont intervenus, la victime a été transportée à l'hôpital, elle est décédée plus tard. La police a arrêté le suspect peu après l'incident.
4: Ça craint.
0: Voilà.
2: Ah oui, sans rien, le monsieur.
0: Visiblement, vu le degré d'énervement, il devait avoir une femme à l'époque, mais sous la terrasse. Il devait y avoir un truc à l'époque. Oui, madame. Ah, alors, on me dit que la maîtresse. Hein. Oui, madame, puisque vous n'avez pas fini votre phrase, vous vouliez dire quoi ? Eh oui, bien sûr. Ah oui. Ah, il y aura peut-être de l'orage, vous avez raison. Ah oui, peut-être, oui. 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

EasyJet desservira deux nouvelles destinations au départ de Nantes, Bruxelles en Belgique et Essaouira au Maroc. Deux vols par semaine à partir de 40 euros pour Bruxelles, 55 pour Essaouira. Un membre de la direction du pôle des arts graphiques du lycée La Jolivrie de Nantes mis à pied à la suite de son comportement lors d'une soirée étudiante en juin de l'année dernière. Mais l'établissement précise qu'il ne s'agit pas d'agression physique ou sexuelle. L'établissement qui a saisi le parquet. Antivirus, la situation est sous contrôle, a déclaré hier Emmanuel Macron. Une Française est toujours en réanimation à Paris. Quatre autres sont en quarantaine et vont bien. Il n'existe pas de vaccin. La situation n'est pas la même qu'en janvier 2020, précise le professeur.

0: Jouable sur le papier, c'est très intéressant, mais dans la pratique,
1: compliqué.
2: Mais c'est le polyamour caché, toi.
3: Oui. Écoutez, elle en parle, elle explique comment elle gère.
4: Vous, quelle est votre situation de polyamoureuse? Enfin, vous êtes polyamoureuse?
5: Oui, et je suis actuellement du coup en relation, on va dire romantique avec deux personnes. Donc j'ai une relation romantique avec Dominty, qui a elle aussi une relation romantique avec Adrien. J'ai une relation romantique avec Émile, qui est également en relation romantique avec parfois des personnes plus ou moins régulièrement. Ça m'arrive aussi de voir des gens, et j'ai des relations aussi platoniques qui sont hyper importantes pour moi, qui font un peu rentrer dans ce schéma-là et dans un peu la façon dont j'entretiens ma vie. Du coup, avec Luc, qui est depuis 10 ans, et aussi avec Sébastien, qui a également une relation avec Marie. Donc ça fait beaucoup de prénoms. Mais tout le monde est content.
6: J'ai hyper du mal à ta...
4: Non, mais c'est bien parce qu'il y a un schéma.
6: J'adore les schémas.
4: Il y a un schéma. D'accord, oui, il y a un schéma avec des couleurs.
3: Ah oui.
4: Parce que, donc par exemple, le fait, donc vous êtes en relation avec Dominique, qu'il est avec Adrien, mais ça fait pas de vous, vous n'êtes pas en relation avec Adrien.
3: Bah non.
5: Je le connais, on s'est déjà vu, mais on n'a pas de rapport plus qu'amico, quoi.
3: Ok. Ah oui, d'accord, ok. On en reparlera avec l'antivirus si vous n'avez pas le rapport.
0: C'est ce que j'allais dire. Voilà, avec tous les bisous, les bisous, là.
3: C'est-à-dire qu'il y en a une qui aura l'antivirus. Tu vas voir si Adrien, au bout de chaîne, il ne va pas l'avoir. Même si tu ne l'as rencontré qu'une fois. Ah d'accord, donc elle a des relations romantiques, donc c'est sexuel, on a compris.
1: Oui.
3: Et elle a des relations platoniques, c'est-à-dire qu'eux, ils ont droit à rien. Si ce n'est discuter, bonjour, comment ça va? C'est l'amitié, alors.
7: Je t'aime, quoi.
1: C'est plus important pour elle, c'est les relations platoniques.
2: Alors, pour les autres de l'autre côté, je pense que non.
3: Non. Comment le polyamour est arrivé? Écoutez.
4: Comment vous êtes arrivé dans le polyamour? Et vous l'avez un peu dit.
8: Amoureux d'un polyamoureux ou d'une polyamoureuse?
4: C'est ça,
5: Moi, c'est arrivé assez tôt, où même déjà ma première relation au lycée, très amoureuse, et j'ai eu un crush pour quelqu'un d'autre. Je me suis dit, ah là là, c'est terrible, je peux pas aimer deux personnes, donc je l'ai quitté le premier, je suis allée avec le deuxième. Ouais. Et après, j'étais, mais j'aime encore le premier, alors je suis revenue voir le premier en larmes, en disant, ah là là, qu'est-ce qu'on fait? Et donc, on s'est quitté, remis ensemble plusieurs fois. Mmh. Et puis après, c'est quelqu'un qui, par hasard, m'a dit, la relation suivante, qui m'a dit, ah ben je sors d'une relation longue, si tu veux, on peut voir d'autres personnes. J'étais à quoi? On a le droit de le faire?
4: Oh my god!
5: Et je trouvais ça super. Bon. Et donc j'ai eu trois relations d'un coup en même temps. Okay. Et ça s'est super bien passé. Je me suis dit, ah, mais en fait, on peut avoir des relations aussi multiples. On a plusieurs amis. On peut avoir plusieurs enfants et les aimer tout pareil. On peut avoir plusieurs choses qu'on aime. Alors pourquoi ce serait pas pareil pour des attachements romantiques?
2: Plusieurs bagnoles.
7: On peut avoir plusieurs enfants et les aimer tout pareil que les autres. J'ai trouvé ça pas si débile comme explication. De la même façon qu'en amitié, tu as ton amour qui se divise, c'est juste que je trouve que c'est pas durable sur le modèle, parce que comme tu dis sur l'organisation, etc., d'avoir plusieurs couples financièrement,
3: Non, mais c'est surtout,
7: et même l'organisation du temps,
3: c'est
7: quoi.
3: Pas que ça, c'est que moi déjà pour un cadeau de Noël je suis en galère.
2: Ah bah alors
3: s'il faut que j'en fasse 6

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1: Quatre mariages et un enterrement, c'était sur TF1, série film. Très bon film qui a vieilli, évidemment, mais ça marche toujours. Avec Hugh Grant. Alors, est-ce que les personnalités de la villa sont plus mariage
2: ou enterrement?
1: Ou enterrement.
2: Et on va leur demander, pour commencer, on a Jean-Pierre Foucault qui vient d'arriver. Bonjour,
3: bonjour
2: Jean-Pierre.
3: Bonjour à tous, bonjour les amis, comment allez-vous?
4: Ça va?
5: Très bien, et vous Jean-Pierre?
4: Pas ouf, tu vas dire.
3: Pas fou.
2: Voilà.
3: J'ai récemment appris que sur le marché des organes, les testicules peuvent coûter jusqu'à 4 millions d'euros. Et alors, ma femme l'a su aussi.
2: Ah.
3: Et chaque soir, elle vient dans le lit avec un couteau et attend que je m'endorme. Au secours, venez me chercher.
4: Terrible.
3: Oublions cette minute boucherie. J'en tout de suite à qui veut gagner des millions.
4: Allez, Stéphane.
2: Ouais, attends, j'y vais.
3: Attention, voici la question pour ceux qui veulent jouer avec nous, bien sûr, qui sont dans la voiture, et Madame Stouff, qui est dans le studio. Quelle star pourrait se marier? Réponse A, je m'en fiche, je dois encore rembourser le mien.
4: Ah oui.
3: Réponse B, Bruce Lee.

0: avec qui je m'affiche partout.
1: C'est vrai. Voilà,
0: En ce moment, je suis plus payé par le Real Madrid à la métro Fondo de ma chérie que la métro Fond du But avec le Real. C'est complètement dingo.
1: Ça, c'est vous qui le dites, Kylian.
0: Oui, je le dis, mais j'ai pas honte de le dire.
1: En tout cas, vous avez l'air amoureux vrai, et ça se voit. Resto, soirée en amoureux. Vous comptez vous marier peut-être?
0: Oula, non. Ça coûte trop cher. Et qui dit mariage dit divorce.
2: Eh oui.
0: Et qui dit divorce dit plus d'oseille, hein, mon coïncide.
2: Oh là là.
0: En ce moment, je suis en plein divorce avec le Real. C'est terrible. Enfin bon, voilà, c'est pour ça que je préfère les enterrements. Tu mets juste 50 centimes dans le panier en osier pour la quête du curé.
2: C'est vrai.
0: C'est triste, mais c'est économique. Quand on voit le prix du carburant en ce moment.
2: Oh là là, oui, raison.
0: Les fins de mois sont terribles.
1: Ah bah.
2: Arrête, je vais chialer.
0: À qui le dites-vous? C'est terrible. Allez, hasta pronto, amigo.
1: Vous deveniez de plus en plus méprisant, Kylian, quand même.
0: Tu vas te détendre, toi, par contre.
1: Avec Jean-Marie Bigard. Bonjour,
3: Jean-Marie. Ça va, mais costaud, tu vois.
0: Ça va, Jean-Marie.
3: On parle de mariage et d'enterrement. Bravo, tu vois, bravo. Bravo. On a failli m'enterrer, moi, plus vite que prévu.
2: C'est vrai.
3: Ça, parce que j'ai fait un souci de santé il y a quelques jours. Mais je vais mieux.
1: Et bah, tant que ça s'entend.
3: Ouais, tu vois, je peux refaire des spectacles avec le sketch de Passepartout, tu vois.
1: C'est quoi ça, hein?
3: Qui rentre dans Anne Romanoff pour faire un Babybel. Si, tu vois, il y a les bras qui dépassent de la choupette.
4: Le truc rouge, là.
3: Il est déguisé, tu vois, t'as compris.
1: Une blague un peu plus familiale à ce moment-là, ça serait sympa.
3: Famille, c'est l'histoire d'un couple, tu vois, qui vient de se marier. Le lendemain, patatras.
2: Quoi?
3: Il veut divorcer.
1: Et pourquoi ça?
3: Parce qu'il a vu sa femme arriver en cuir.
1: Oh.
3: Tu vois, il trouvait ça dégueulasse d'enlever la peau d'une vache pour la mettre sur une autre. T'as compris, mamie?
0: Oui, c'est familial, bravo.
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2: Nous apprenons qu'une petite jet aurait été payée 42 000 euros par la mairie de Paris. Alors, vous allez nous dire, elle s'appelle Barbara Butch, elle a remporté un appel d'offres. Alors, ceci dit, c'est honnête, hein, c'est un appel
3: bien
2: d'offres.
3: Bien sûr. Hein.
2: Alors, vous allez me dire ce que vous en pensez, parce qu'elle est directrice artistique de l'événement de la Nuit Blanche 2026, mais visiblement, c'est un contrat sur un an. Alors,
4: En tout cas,
5: c'est ce qu'ils ont écrit, durer un an.
2: Ah, oui, donc, vous savez, un rond-point, ça coûte beaucoup plus cher. Faire des travaux sur un truc, donc...
3: Bien sûr, mais là, ça va durer un an.
2: Le moindre feu d'artifice, trois fusées, ça coûte une fortune.
4: Oui. Mais c'est la préparation de l'événement qui dure longtemps, c'est pour ça.
2: Dis, alors, pardon, comment
3: Madame Dingo,
2: qu'est-ce que ça 42 000 euros.
3: Oui, c'est ça, vous avez bien entendu.
2: Alors,
3: oui.
2: Ils ont engagé une DJ ou ils ont racheté Ibiza? Alors, attendez. Alors, depuis que je suis parti, c'est devenu une garderie avec budget illimité. Voilà. Moi, quand j'étais maire, me coupez pas la parole. Oui, moi, quand j'étais maire, chaque euro... était gaspillé avec élégance.
5: Oui. Voilà, c'est
2: voilà,
5: ça.
2: Voilà, n'importe quoi. Mais moi, jingle, toi, tu vas voir.
5: Ah, j'ai encore son jingle. Ah,
3: bah oui.
5: C'est qui déjà?
2: Bah, c'est moi. Je suis plus maire, mais j'en ai plein. Je suis de retour.
5: Ok.
3: Alors. Madame Dingo, vous trouvez ça excessif du coup?
2: Excessif, si je trouve ça excessif, mais à ce prix-là, la DJ doit mixer en lévitation au-dessus de la scène pendant qu'un dauphin joue du saxophone.
3: Alors, il n'y a pas de dauphin dans la scène.
2: Mais j'aurais fait autrement. Déjà, moi, pour 42 000 euros, j'en avais 4. 4 artistes, 2 food trucks quinoa et un feu d'artifice sponsorisé par une marque de vélo électrique.
3: Waouh, c'est génial. Voilà. Vous auriez invité qui?
2: Ma liste d'invités.
3: Ouais. Vas-y, écolo,
2: Primo,
3: mais sur des
2: comment
3: feuilles. Non, rien. J'ai dit, vous êtes écolo, mais vous êtes encore sur des feuilles alors qu'il y a des tablettes.
2: Ne me coupez pas, hein, parce que c'est vraiment Primo. Allez.

0: 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Salut, vous allez entendre les meilleurs moments de l'émission. Vito, il reste avec moi, ce qui est très gentil parce que pendant la préparation, il rentre tout dans l'ordinateur. Pas rester avec moi par amour. Non. Il reste avec moi parce qu'il n'avait pas le choix.
1: Ouais, et les autres sont partis, nous ont lâchés.
0: Voilà, les autres sont partis puisqu'il y avait distribution de café. Ce matin, pas du tout gratuit. Si, ils sont allés taper dans mes capsules.
1: Ben oui.
0: Dans un instant, les news de 6h30. Juste après, vous écouterez le président Macron. Qui s'est levé parce que pendant une réunion, il n'était pas content. Donc il a dit Nous l'avons appelé hier dans l'émission en lui disant « Monsieur le Président,

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1: 10 degrés en ce moment dans les rues de Nantes, Saint-Sébastien et Basse-Goulaine. 15 dans la journée à Rezé, Le Pèlerin, Saint-Jean-de-Boiseau, La Chabossière à Couëron. Le vent de nord-ouest va s'orienter à l'ouest, des éclaircies tout au long de la journée. Et demain, nous aurons un temps frais et pluvieux avec 13 degrés seulement. Le reste de la semaine, un temps assez beau, mais pas plus de 15 degrés. 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
3: Salut à tous, merci de nous avoir choisis. Alors, notre président, il s'est énervé. Il était dans un congrès là, pour le business entre la France et l'Afrique. Et puis, à un moment donné, ça parlait dans le fond. Il s'est levé, là, il a pris son micro, il a fait « Hey !» Regarde-le de côté, il va servir beaucoup.
4: Je ne peux pas tout avoir.
3: Il va aller prendre sa raquette de padel, il va aller jouer, lui. Hein. Merci. Appelez-moi le président dans son bureau, tiens, si c'est pas trop demandé.
5: Sa ligne privée, hein. Mais il est encore en Afrique.
6: Vous êtes en communication avec le standard de la présidence de la République française.
3: C'est quoi ça?
7: C'est qui le papa? Hein? C'est moi! Moi, j'ai pas peur. Moi, je suis Manu Macron, le président de la République. Comment ça va, Europe 2? Pop Radio.
3: Ah ouais, bah ça va, monsieur le président. Dis donc, j'ai... Fort,
7: bien, super. Vous avez vu comment je les ai mouchés, les petits rigolos, hein? Hier, je ne supporte pas l'irrespect. Que l'on discute pendant que des gens intéressants parlent. Donc, j'ai sévi. Bam. Et maintenant, je dab.

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2: Notre président a fait le tour des réseaux hier. Il a fait le buzz, comme on dit. La scène a surpris tout le monde. Il est au sommet Africa Forwards, organisé par la France et le Kenya, pour renforcer les partenariats économiques entre le continent africain et la France. Bref, passablement agacé par le petit bruit permanent, là, dans l'auditoire, pendant une conférence dédiée à la culture, qui n'avait pas l'air passionnante, soyons honnêtes.
3: Oui.
2: J'ai vu des extraits, moi aussi j'aurais parlé. Emmanuel Macron, assis au premier rang, s'est levé. Et là, attention, oh là, faut pas nous l'énerver, Manu. Les gens étaient étonnés, il a dit, je vais remettre de l'ordre dans tout ça. Écoutez bien.
4: Excuse me, everybody, hey, I'm sorry guys, but it's impossible to speak about culture, to have people like that super inspired, coming here, making a speech with such a noise.
2: Voilà. On dirait moi, quand j'étais des fois aux États-Unis et qu'il y avait un truc qui allait pas. Ouais, so what's the addition? I don't understand, I'm not agree.
3: Je trouve qu'il a progressé, moi, il est en anglais.
2: Mais il a toujours été très bon. Et c'est pas François Hollande, il a toujours été très bon en anglais.
5: François Hollande, il serait lui, il a fait.
2: Il est too good to be good.
5: On n'entend pas.
2: Il y a quelqu'un qui parle, we speaking. Non, mais c'est vrai, ça aurait pas été la même. J'adore ce côté prof, tu sais, quand il arrive et qu'il fait le...
4: Hey,
2: t'as vu ça?
3: Hey.
2: Il est à deux doigts de balancer des crées. Remets-moi le hey, là, j'adore ça.
4: Hey.
2: Oh là là, ça, on dirait ça, c'est quand ma chérie, elle me voit en train de fouiller dans le placard à bonbons, elle dit
4: hey.
2: Ça.
4: Hey.
2: Ce que la frite dit en bougeant son petit bras de frite, là, tu sais, pour capter mon attention, là, alors qu'elle voit que je résiste, elle est là, elle fait...
4: Hey.
2: Ce que je dis en voiture quand quelqu'un me klaxonne, mais bon, que le gars fait 2m12.
4: Hey.
3: Le dernier hey, il est plus calme généralement.
2: Mais alors, même dans la musique, ça marche.
3: Ah bon?
2: Même dans la musique, dans le Madison.
6: I gotta feel good, baby.
4: Hey.
2: En arrière.
4: Hey.
2: En avant.
4: Hey.
2: À droite.
4: Hey.
2: Hey. Même dans la Macarena, les gars.
3: Ah bon?
4: Hey Macarena.
2: Eh oui.
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2: Direction les 7h du matin, vers 6h58. Nous sommes un peu là, c'est ce que l'on appelle chez nous nos 2h gratuites. Les 2h bonus, c'est-à-dire que pour la direction d'Europe 2, 4h achetées, les 2 minutes sont offertes.
3: T'es pas au courant, ça.
2: Quoi?
3: T'es pas au courant, ça. Allez.
2: Si, c'est offert. Ah bah, tu peux regarder ta fiche de paye, parce que ce qu'on fera avant 7h n'est jamais payé. Je vous rappelle que nous

0: place. Le CHU précise que des recrutements sont en cours et un job dating est prévu le 28 mai prochain. Antivirus, la situation est sous contrôle, a tenu à rassurer hier Emmanuel Macron. Une Française est toujours en réanimation à Paris. 4 autres sont en quarantaine, mais ils vont bien. Pour l'heure, 11 cas sont confirmés dans le monde. Un bon plan pour passer un bon moment entre amis à Nantes, Virtual Room. Muni d'un casque de réalité virtuelle, vous vous retrouvez projeté dans un monde dans lequel vous devez résoudre des énigmes. Isaline nous présente le lieu.
1: C'est des jeux qui se jouent donc de 2 à 4 et vous êtes chacun dans votre salle. Ce sont des salles individuelles, accessibles dès 8 ans et vous êtes immergé complètement dans le jeu. C'est-à-dire que vous allez pouvoir interagir avec tous les éléments qui vous entourent et collaborer aussi avec vos coéquipiers en vous parlant. Vous êtes relié par un système audio. Là, on est vraiment sur quelque chose de collaboratif. Nous, on est plutôt spécialisé en jeu d'escape game, quelque chose vraiment qui demande de la communication.
0: Parmi les jeux proposés Astérix et Obélix, Virtual Room, rue du Chapeau Rouge à Nantes, Corentin vous offre des places sur Europe 2 entre 11h et 15h30. La Ligue 1 de foot, 2 matchs en retard de la 29e journée, Brest-Strasbourg à 19h, suivi de Lens-PSG à 21h. Un nul suffira à Paris pour être champion de France. En voile, le départ de la solitaire du Figaro dimanche de Perros-Guirec, arrivé au Havre le 4 juin. 3 manches réparties entre la France, le Royaume-Uni et l'Espagne. Parmi les skippers au départ, la Nantaise Marie Gendron, aujourd'hui établie à Lorient. Elle a appris à naviguer à Pornic. Elle avait baptisé son bateau l'année dernière à Nantes. Présentée hors compétition au Festival de Cannes et à voir dans les ciné de Loire-Atlantique aujourd'hui, L'Abandon, qui revient sur les 11 derniers jours de Samuel Paty, le prof d'histoire géo, assassiné par un fanatique religieux le 16 octobre 2020. Enfin, le temps assez lumineux aujourd'hui, de belles éclaircies, mais du vent et toujours de la fraîcheur. Il fait 10 degrés en ce moment à Nantes.
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0: Sur la 83, des travaux sur l'aire de service de Vertoux en ce moment. Les bornes de recharge électrique sont indisponibles jusqu'au 5 juin et l'aire sera totalement fermée du 18 au 22 mai prochain. Et puis je rappelle donc

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2: Salut, bon réveil, bonne journée, debout, 7h04. Nous sommes aujourd'hui le 13 mai, long week-end qui va arriver avec des bouchons dans pas mal de villes de France, ouais. Dans l'après-midi, etc. Moi, j'ai voulu regarder Waze tout à l'heure, parce que je me disais, bon, ouais, on part après 18h.
3: Hein. Ouais.
4: Mmh. Ah, ça va être compliqué, peut-être.
2: Bah non, il avait l'air de me dire que c'était pas fou.
3: Je crois qu'il y a beaucoup de gens qui sont déjà partis.
4: Ouais. Mmh.
5: Entre les gens qui sont déjà en week-end depuis la semaine dernière,
4: ouais.
5: Qui avaient posé déjà leurs
2: trois
5: jours.
2: Oui,
5: là.
2: On est d'accord. On
5: et
2: est
5: ceux
2: d'accord.
5: qui sont partis hier soir, bon ben. Bah.
3: Et il y a des gens qui bossent vendredi, hein, je suis désolé.
2: Ah, oui. Et... pas des masses. Hein.
3: Non, mais.
5: Bah, un peu.
2: À part les commerçants.
3: Oui, les commerçants.
2: Mais
3: oui.
2: Honnêtement, ouais. J'ai pas croisé une personne qui m'a dit.
3: Ah, dans les bureaux, ce sera que ça va être calme.
2: Oui. Dans beaucoup de bureaux. Hein, ah, je pense que chaque fois que tu leur dis vendredi, oui ou non, vendredi.
3: Voilà, bon, je sais pas si c'est bon.
2: Uber Eats Machine, le classement sera de retour tout à l'heure du Uber Eats Machine. Aujourd'hui, l'entrée du chou-fleur et du couscous à ne pas rater.
3: Ah, le chou-fleur.
2: La cycliste, cycliste vénère, vous l'avez peut-être vu sur les réseaux sociaux, elle fera partie du son des réseaux. Aujourd'hui, nous allons consacrer une belle partie de l'émission à quelque chose. J'ai hâte d'être devant ma télé. L'Eurovision samedi soir.
3: Ah ouais,
4: t'es
3: sérieux?
4: T'es pressé?
2: Tu regardes vraiment?
3: Ah bon, je
5: c'est long.
2: Qu'est-ce que je m'en fous? C'est long, ça n'en finit plus. Des résultats sont plus pourris les uns que les autres. C'est truqué à l'avance. Il n'y a rien qui va là-dedans.
3: Comment, pourquoi tu dis ça?
2: Mais parce qu'il faut savoir, le pays qui va gagner, c'est le pays qui est capable de recevoir l'Eurovision l'année d'après.
3: Oui.
2: C'est-à-dire que c'est un pays qui est capable de mettre des millions sur la table. Il y a des pays, voilà. Tu ne feras pas l'Eurovision.
6: Et puis c'est tous les pays amis qui votent pour leurs amis, etc.
2: Ouais,
6: c'est
2: bien sûr.
6: Bizarrement, c'est peu de
3: on n'a pas d'amis. Même les Belges, à chaque fois, les Belges, ils votent pas pour nous.
2: Non. J'ai l'impression que les Belges, à chaque fois, ils disent la France, on va voter pour un autre. Puis alors, cette année, vous allez voir qui chante pour la France.
3: Bah, c'est bien, la petite.
2: Moi, je l'ai appelée chanson de l'antivirus. C'est-à-dire que c'est la chanson, tu te mets déjà, tu sens que tu as quelque chose qui va pas aller, tu as déjà envie de te faire diagnostiquer. L'opéra, là, t'aimes bien?
3: Bah c'est, je la trouve limite même trop quali pour l'Eurovision.
2: De toute façon, allez, on va faire courte. Si lui, il aime.
5: Ah non, c'est fou.
6: On sera dernier.
3: J'ai bien aimé Barbara Pravi, moi.
6: Même les artistes maintenant, ils disent ah non.
2: Non, il a que des goûts chelous. Il m'a fait regarder un film hier.
5: Ah, t'as regardé du coup?
2: Il m'a fait regarder un truc.
5: Iron Sky.
2: Iron Sky, où les nazis, pendant la Seconde Guerre mondiale, viennent prendre la face cachée de la Lune. Et donc, tu te retrouves sur la face cachée de la Lune en 2020, avec des gars qui conduisent des coccinelles sur la Lune. Et je vous jure, Piet me l'a vendu en disant c'est fantastique, meilleur film du monde. Hein? Moi, je suis bon public. Je vous jure que je suis bon public. J'étais là hier, j'ai dit mais qu'est-ce que c'est que cette bouse qui m'a fait regarder. C'est nul.
3: On a un spécialiste du cinéma dans l'émission, Théo qui s'occupe de la réalisation
2: s'il te plaît,
3: vidéo. Et qui a dû le regarder hier soir aussi.
7: Alors oui, je l'ai regardé hier soir et pour le coup, c'est une bouse.
2: Oui.
7: Mais c'est une jolie bouse.
3: C'est exactement comme ça que je vous l'ai vendu. C'est une série B, mais c'est une jolie bouse.
2: Les mecs, ils font du sidecar avec la moto des Allemands de la grande vadrouille.
3: Ça s'appelle de l'anachronisme.
2: J'ai compris, Pietre, mais je suis pas totalement idiot. Mais c'est pas regardable. Je veux bien tout ce que tu veux. Mais c'est.
4: Moi,
2: j'ai
4: adoré. T'es tombé dans le côté obscur, toi,
2: mais
4: non?
2: Mais non, mais lui,
3: j'ai adoré.
2: Dans 5 ans, je le retrouve dans le jury du Festival de Cannes.
3: Mais pas du tout.
2: Il va dire j'ai vu le film du Kosovar, Mujek Posavec.
3: Parce que ça m'emmerde, ces films-là.

0: pépite.
1: Mais celui-là, en plus, c'est une comédie, c'est drôle, c'est décalé.
2: Accueillons tout de suite Jean-Pierre de Gouvieux.
3: Ah, c'est bon. Qu'est-ce qu'il y a dans l'actu? Vous avez dit des trucs marrants, là. Qu'est-ce qu'on veut retenir ce matin? Début de truc, là.
4: Ah bon, vos trucs.
3: Allez-y, allez-y.
4: C'est pas très marrant. J'ai dit des choses marrantes. J'ai parlé des bouchons.
3: Ouais, bon.
1: La sécurité routière.
4: La mortalité routière.
3: Non, c'est pas ça. Si, je vais donner un message ce week-end. Vous allez prendre la route. Soyez prudent. Soyez prudent. Allez-y tranquille. Une heure de plus, une heure de moins, c'est rien sur une vie. Et je suis motard. Je vais m'adresser aux motards. Arrêtez de rouler comme des cons. Vraiment, je vous le dis. Mais arrêtez de rouler comme des cons.
1: J'en ai encore vu un passer hier en roue arrière.
0: Je vous en supplie. C'est des faux motards, ça.
3: Ça, c'est

0: à bloc, où vous revenez, où machin. Arrêtez, parce que on a un copain à nous là qui s'est fait shooter. Enfin, il s'est shooté tout seul, remarque. Il est rentré dans une barrière, cet idiot.
1: Elle devait pas être là non plus. Elle était pas censée être là.
0: Je vais refaire un test de vue à lui.
1: Mais c'était pas signalé.
0: Non, mais c'est vrai, c'est vrai. Mais voilà, allez-y doucement parce que déjà c'est très dangereux de roue. Mais en plus, vraiment, vous avez des comportements des fois dans les grandes villes.
2: Ouais.
0: C'est nous, too much. Donc allez-y doucement.
2: Puis nous, on est sur notre téléphone, donc on regarde pas forcément les réponses.
3: C'est ça, voilà.
0: Vous voyez qu'on a que ça à faire. Ouais. Vous voyez qu'on a que ça à faire quand il y a des
1: mépris. Ça va pas, mais jamais.

0: ça c'est juste ce qui a été dit.
1: Contrairement au Covid.
0: Mais que par le sang, le sperme ou la salive. On est d'accord là-dessus ?
2: Oui.
0: C'est ce qui a été dit. Le sang, le sperme et la salive. Mais sur 20 cas contacts en France, 4 seraient donc de la même famille. Alors,
3: attends, pardon.
2: Bah oui, c'est alors, la deux solutions.
0: Non, c'est des cas contacts, ils ne sont pas positifs.
2: Oui, mais...
0: Non, ils sont cas contacts,
2: oui.
0: Pietre.
2: Ah.
0: Cas contacts, ça veut pas dire qu'ils sont positifs, ça veut dire qu'ils ont été avec quelqu'un même qui l'a été.
2: Si oui, mais regarde, non, non, au-delà, oublie la famille, mais sur le bateau. En fait, c'était un bateau, c'est pareil. Pourquoi
0: oui, mais
2: là, il y a eu des cas positifs.
0: Non.
2: Et c'était quoi? C'était pas une croisière échangiste.
0: Il y a un cas positif en France. Les autres sont cas contact. Ça veut dire que pour l'instant, ceux qui sont à l'isolement sont des gens qui ont été à côté de la personne.
2: Sur le fameux bateau, il y a eu plusieurs personnes positives.
3: Oui, mais si tu
2: et c'était des ornithologues de 70 ans.
0: Et bien,
3: si tu fais la bise,
2: c'était des ornithologues libertins.
4: Bah,
2: ou...
4: ils ont le droit.
3: Si tu fais la bise et que tu
2: es censé pas connaître.
3: Tu fais la bise et que je sais pas, tu te couches machin, que voilà, enfin, mon break.
0: Passe sur le bateau des ornithologues. Ne quitte pas le bateau des ornithologues.
2: Ah ouais, ah, chelou cette croisière.
4: Qu'est-ce que je vous dise?
0: Allez, bonjour, 7h30.
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0: Champion du monde de l'actu arrive dans un instant. Quand vous allez à un enterrement, si un jour il nous arrive ça, faut checker sa vie privée avant. Je vous en parle dans deux minutes. C'est Trinix.

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1: Ouais, salut mon Steve. Steve, dans les, dans les pompes funèbres, alors là, c'est... Steve, nous aurons toujours besoin de toi, à un moment donné. J'espère que j'aurai besoin de toi le plus tard possible.
2: Oui, bien sûr.
1: Raconte-moi, tu fais quoi, toi?
2: Alors moi, je travaille dans les pompes funèbres depuis 21 ans déjà.
1: Ah oui?
2: Pour le mois prochain, oui, déjà. Ouais.
1: C'est ta boîte? C'est ta... Raconte-moi un peu.
2: Non, non, c'est pas ma boîte. Non, c'est dans les ponts. C'est ma... Je travaille là où je suis actuellement depuis 5 ans bientôt.
1: Ouais.
2: Et donc, je fais tout, un peu tout.
3: Mais l'ambiance, l'ambiance, généralement?
2: Ah, c'est top.
3: Hein. Il paraît qu'il y a une bonne ambiance dans les pompes funèbres.
1: Ouais, on avait souvent eu dans des...
2: On
1: avait souvent eu des, des équipes de pompes funèbres qui étaient venues des fois nous voir, ça paraît surprenant, qui étaient venues nous voir dans les émissions et qui étaient très très marrants parce que justement, il faut se marrer entre...
2: Il faut qu'on se relâche.
3: C'est pas les derniers sur les blagues, il faut juste choisir ton moment.
1: Est-ce que tu as déjà assisté à des trucs... Alors, on va pas parler de choses tristes, mais est-ce que tu as déjà assisté à des choses étonnantes pendant un enterrement? Genre, genre quoi?
2: Ou tu as la famille qui rigole, quoi, bien sûr. Hein, oui.
4: Ah, les fous rires,
2: ouais, les fous rires, ou t'en as un qui, pendant un discours, il ouvre la bouteille de vin, et il fait clou, clou, clou, clou, santé.
1: Bien sûr.
2: On voit du tout, quoi. Nous,
1: mais moi, je trouve ça marrant.
3: Il y a plein de pays où ils le font pas comme nous, c'est plus une fête que qu'entreprise, quoi.
2: Ah oui, exact, tout à fait. Surtout dans les îles. Ouais.
4: Moi, j'avais vu une vidéo sur Internet qui m'avait fait mourir de rire. C'est le défunt qui avait mis une enceinte connectée dans son cercueil et faisait genre, il parlait dedans.
3: Et il tapait.
4: C'est drôle. Ça fait flipper.
2: Ouais, eh bien, il y en a un qui a fait une blague comme ça. Ouais, j'avais joué aussi.
1: Voici les questions pour notre ami des pompes funèbres. Qu'est-ce qu'un thanatopracteur? C'est un médecin légiste en Thanas. Il est en Thanas. c'est vraiment hypteur. C'est un médecin légiste en Thanas. Il est en Thanas. c'est vraiment pas bien. Il réalise les soins et rend le mort un aspect présentable. Ou c'est quand Nathalie conduit un tracteur? Thanatopracteur.
3: Il y a thanatopracteur là derrière. Tu feras attention.
1: Thanat. Au tracteur. A bien fait de l'expliquer parce qu'elle n'était pas évidente. Oui.
2: Donc il réalise des soins.
1: Voilà, très bien. Il remaquille.
2: C'est un peu plus paisible.
1: Ouais. Très bien. Qu'est-ce qu'une mise en bière? C'est recycler un corps pour en faire de la bière. C'est enterrer un corps dans une piscine de houblon. Ou c'est le moment où le corps du défunt est mis dans le cercueil.
2: C'est le moment où on met le corps dans le cercueil.
1: Très bien, dernière question. Qu'est-ce qu'une cataphaque? Une cataphaque, c'est quand t'as pas eu tes diplômes. Un cataphaque? Pardon.
2: C'est quand c'est un cataphaque.
1: Ouais. Quand t'as pas eu tes diplômes à la fac, c'était cataphaque. T'es
3: cataphaque. Cataphaque.
1: Fais quand t'as un trou dans ton fac. Pourquoi?
3: C'est un cata quand t'as un trou dans ton fac. T'as cataphaque.
1: Il est temps que tu prennes un week-end. Il est temps que tu ailles reposer la bête. Et enfin, c'est une estrade dressée au milieu d'un lieu de culte pour recevoir le cercueil pendant la cérémonie.
2: C'est la dernière proposition.
1: Et oui, c'est pour que ce ne soit pas mis au sol.
2: Et on met le cercueil dessus, c'est ça. Oui, exactement.
1: Voilà, je te fais un gros bisou. Vas-y, balance un bonjour aux gens qui t'écoutent. Enfin, voilà.
2: Ben, bonjour à ma patronne, Lydia Gottschel.
1: On embrasse la patronne.
2: Oui, au conseillère funéraire aussi.
1: Gros bisou à vous parce qu'on a besoin de vous. Oui. C'est pas avec vous qu'on ferait la fête tout de suite si on vous demandait qui a inventé pour une soirée. Mais on a besoin de vous et vous êtes là quand il faut.
2: Oui, bien sûr, surtout qu'on est disponible à H24, c'est sans problème.
3: Mais bon, ça va.
1: Ça va, je t'ai dit que je t'appellerai pas tout de suite.
3: Ça va.
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1: Oui, il veut qu'on l'appelle. Oui, je suis disponible H24, voilà ma carte. Non, mais enfin,
6: il a raison.
1: Salut, c'est Europe 2, bonjour. Nous sommes aujourd'hui mercredi.

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1: Bonjour, du beau temps mais de la fraîcheur et il en sera ainsi tout le week-end, la météo détaillée après le flash sur Europe 2. Le pont de l'Ascension, pas d'école vendredi, bison futé voie rouge sur les routes aujourd'hui, même noir en Auvergne-Rhône-Alpes, rouge aussi demain dans l'ouest, des difficultés sur la nationale 165, 171 en direction de la côte, sur la route de Pornic et sur le périph' nantais et ce sera orange dimanche pour les retours. L'opération Vivons notre cœur de ville à Gloriette Petite-Hollande, cet après-midi à partir de 15h, l'objectif sensibiliser chacun sur la propreté. C'est une opération de Nantes Métropole. 13 000 tonnes de déchets sont collectés chaque année dans les 24 communes. Vous pourrez participer à du ramassage et du tri cet après-midi. Un membre de la direction du pôle des arts graphiques du lycée La Jolivrie de Nantes, mis à pied à la suite de son comportement lors d'une soirée étudiante en juin de l'année dernière. L'établissement a saisi le parquet mais précise qu'il ne s'agit pas d'agression physique ou sexuelle. Antivirus, la situation est sous contrôle, a déclaré hier Emmanuel Macron. Une Française est toujours en réanimation, 4 autres sont en quarantaine mais vont bien. Il n'existe pas de vaccin, pour l'heure 11 cas sont confirmés dans le monde. Donald Trump est en Chine, un déplacement de 3 jours pour le président américain où il sera question de commerce et bien sûr de la guerre au Moyen-Orient. En Ligue 1 de foot, 2 matchs en retard de la 29e journée aujourd'hui. Brest-Strasbourg à 19h, suivi à 21h de Lens-PSG. Un nul suffira à Paris pour être champion de France. Et match de ouf, samedi à Lyon, en première ligue féminine de foot, les filles du FC Nantes affronteront les joueuses de l'OL en demi-finale des play-offs avec des supporters autorisés à assister à la rencontre avec leurs chiens. 200 chiens attendus dans les tribunes pour supporter les joueuses. 55% des Français se disent prêts à adapter leurs loisirs pour le bien-être de leur animal. Et samedi, la Reda d'Aigues termine sa course pour la langue bretonne à Nantes. C'est un relais qui est parti le 8 mai de Lannion et qui a parcouru les 5 départements historiques de la Bretagne. Et les kilomètres courus sont vendus. L'argent permet de financer ensuite des projets en faveur de la langue bretonne. Et un village sera ouvert parc des chantiers dès midi à Nantes. La course, elle arrivera aux alentours de 16h. Présenté hors compétition au Festival de Cannes et à voir dans tous les cinés de Loire-Atlantique aujourd'hui, L'Abandon. Ce film revient sur les 11 derniers jours de Samuel Paty, ce prof d'histoire géo assassiné à la sortie de son collège par un fanatique religieux. C'était le 16 octobre 2020. L'Abandon dans tous les cinés de Loire-Atlantique aujourd'hui est présenté à Cannes ce soir.
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1: De belles éclaircies aujourd'hui en Loire-Atlantique. Le vent de nord-ouest va s'orienter à l'ouest dans l'après-midi. Des rafales à 60 km/h sur la côte. Indice UV 5 aujourd'hui. Alternance de nuages et de soleil. Et les températures, ce n'est pas très élevé. 10 degrés ce matin, 15 dans la journée. Demain, ce sera frais et pluvieux avec 13 degrés. Et le week-end s'annonce mitigé.

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0: police, radar, très certainement dans le week-end, contrôle d'alcoolémie. Faites très attention alors.
1: Et le bordel dans les transports aussi.
0: Oui, ça c'est vrai aussi. Et faites très attention si vous picolez un petit peu. Alors, mauvaise nouvelle pour nos amis vignerons, et j'embrasse mes copains qui m'écoutent. On boit de moins en moins de vin en France.
2: C'est terrible.
3: Non mais c'est vrai parce que déjà parce que c'est bon,
2: c'est terrible.
0: C'est vieux avec le cœur ça quand même.
3: Ah oui, déjà parce que c'est bon et aussi parce que
1: non, pour ceux qui le font, qui travaillent là-dedans,
3: oui, qui le font et puis c'est vraiment ancien, ça fait partie de notre richesse
0: patrimoine.
3: Voilà.
0: Alors, je rappelle que l'abus d'alcool est dangereux pour la santé, mais je pense qu'il y a une espèce de prise de conscience du fait du danger du policier, hein. La peur du képi marche beaucoup, c'est-à-dire que les gens maintenant au restaurant prennent deux verres. Et il s'arrête là où avant, peut-être, il prenait une bouteille, etc. Mmh. Et puis, pardon, mais les prix,
3: oui, oui.
0: C'est très une bonne bouteille de vin. Je ne vous parle pas du truc en cubi hein, que vous mettez à l'horizontale dans le placard. Une bonne bouteille de vin, prenez un Bourgogne, etc., même un vin du Rhône, etc., c'est cher. C'est-à-dire qu'il y a un budget. Au restaurant, c'est hors de prix, parce que les restaurateurs font x3. C'est-à-dire que vous vous retrouvez avec des bouteilles qui sont à des prix.
4: Ouais, mais c'est pas ça qui pèse sur la consommation de vin.
0: Je pense que si.
4: Moi, je pense que c'est générationnel.
0: Non.
4: C'est pas les bouteilles vendues au restaurant qui vont faire chuter les ventes de vin sur l'année.
0: Je pense que
4: c'est générationnel. Bah, les gamins, ils ont pas cette culture.
3: Oui.
4: Du coup, quand t'étais aussi. Petit, déjà, les parents, dès qu'il y a 13 ans, machin, vas-y, goûte, prends un petit goût, un fond pour goûter. Ça, on l'a complètement perdu. Et je pense que du coup, maintenant, ils boivent du Capri Sun, ils boivent plus les.
0: Mais pas du tout. Ma belle-fille, quand elle est avec ses amis à la maison, je leur achète du vin blanc
1: et
0: du rosé.
1: Toi,
0: c'est
1: toi qui
0: proposes. Non, c'est eux qui veulent. Ah non.

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7h02, bonjour, aujourd'hui nous sommes mercredi. C'est bizarre de se souhaiter bon week-end à mercredi, mais vous inquiétez pas, on sera là aussi entre 15h30 et 18h. Oh là, oh là, oh là, dans une demi-heure. Mais c'est l'heure de jouer. De rien, ça fait plaisir. 7-12-13 par SMS, vous envoyez loyer, L-O-Y-E-R, vous le faites maintenant, je vous appelle dans une demi-heure. Je vous dis quelle est la seule radio qui paie votre loyer.

0: De rien, ça fait plaisir. 7-12-13 par SMS, vous envoyez loyer, L-O-Y-E-R, vous le faites maintenant, je vous appelle dans une demi-heure. 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
0: Et bim, c'est gagné. Je vous présente la demoiselle la plus agréable du monde. On est dans Paris, piste cyclable, elle fait du vélo, jusque-là tout va bien. Soudain, elle est obligée de monter sur le trottoir, trois hommes sont arrêtés en vélo. Je vais pas la défendre, mais c'est vrai qu'ils font chier sur s'arrêter sur les trucs cyclables.
2: Ah, oui. Non, mais après, s'ils sont arrêtés, s'il y a un souci sur le vélo...
0: Mais je t'assure que c'est vraiment le bordel. Entre les livreurs, les mecs qui ont des caisses d'un mètre de large, les machins, c'est l'enfer. Alors elle est énervée, elle est sur la piste bloquée, et c'est parti.
3: C'est inadmissible, votre comportement, assois-toi. En plus, vous avez fait dérailler mon vélo. Donc là, vous allez remettre mon vélo parce qu'il a déraillé. T'as pas intérêt à partir. Tu me remets mon vélo. J'en rigole pas. Il a déraillé. Donc pendant que tu me remets, c'est pas moi qui vais me salir les mains.
2: Allez, il se barre.
0: Ouais, le mec s'en va.
3: Mais purée, mais c'est pas possible. C'est fou de se croire tout permis comme ça.
0: Et là, il y a le gars qui va essayer de l'aider. Et elle l'envoie chier aussi. J'adore cette phrase.
3: Mais purée, mais c'est pas possible. C'est fou de se croire tout permis comme ça.
0: Ce que tu dis,
4: j'y suis là.
0: Quand l'autre ne met pas de clignotant dans un rond-point.
3: Purée, mais c'est pas possible. C'est fou de se croire tout permis comme ça.
0: Ce que tu dis quand tu vois ton pof qui bouffe sa troisième pizza et que lui grossit pas.
3: Purée, mais c'est pas possible. C'est fou de se croire tout permis comme ça.
0: Quand la femme de Piette se rend compte que suspicion de spam sur son téléphone, en fait, c'est une collègue.
3: Purée, mais c'est pas possible. C'est fou de se croire tout permis comme ça.
0: Ce qu'a dit Stouff il y a deux jours quand Pascal Pro, pile devant elle, a piqué la dernière merguez de la cantine.
3: Comme ça.
0: Allez, salut, oui.
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0: 7h48, c'est Europe 2, restez là, la villa des animateurs. Et l'Eurovision arrive.
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0: en 2010 la musique de la Moldavie. Mais quel Darka ! Regarde, écoute ça !
1: Ah, c'est pas pareil,
0: mais quel Darka sans les coller, mais ça c'est la teuf.
2: Bah oui, la Moldavie. Sérieux, c'était le vrai.
0: Oui, la Moldavie, là, en 2010, là, le gars avec sa trompette. Là. Ah, bah ça change le Monroe, hein,
1: je suis d'accord avec vous, Cyril.
0: Elle a tout le prix du carburant, hein, mon Patrick.
3: Cyril, c'est que t'as raison. Salut. Ah, oui. Ça a vécu, c'est énorme. Putain, j'adore ce petit saxo. Attends. Et sinon, moi, j'y vais pour la France cette année. Hein.
0: Non, sérieux
3: avec quelle musique? Avec celle-ci.
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0: Putain, je vais te dire, avec ça, je te fais même danser un Islandais soir, c'est pour dire. Mes petits leftos, punaise. Aujourd'hui, c'est comme un vendredi. Ouais. Vous savez quoi, je me tâte à faire le pont et prendre mon vendredi. Et puis, il y a Didi qui m'a dit, fais pas comme moi, prends le pont.
1: Non,
0: pas de soucis,
1: non, non, c'est trop dur cette blague, Patrick. Je suis pas d'accord. Patrick,
0: ouais, ça va, pète un coup, maman. Ouais, ouais. Ça va, t'auras 4 jours pour t'en remettre.
1: Ouais,
0: enfin. Oh putain, l'autre, elle a un psoas. Ça y est, elle est fragile comme une fourmi dans une partout de grenouille.
1: Oh, Patrick, pardon, vous avez dit quoi là? Bon,
2: la pauvre.
1: J'ai pas l'image là. Bon, on n'est pas
3: une
1: là
3: fourmi
1: pour...
3: avec des grenouilles.
1: Non, on n'est pas là pour parler de ça.
0: T'as pas l'image, putain.
1: Pourquoi? On n'est pas là pour parler de ça, les amis. On parle de l'Eurovision qui aura lieu samedi soir.
0: À l'Eurovision, putain, on dirait une parodie du plus grand cabaret. T'auras un Finlandais qui fera de l'harmonica dans un saumon. Il y aura l'Irlandais qui va jouer de la cornemuse sous son kilt. On dirait des numéros de cabaret, vraiment bien, tu sais. Oui. On aura même la Suédoise barbue qui chantera les notices d'un meuble Ikea. C'est ça qui est bien. Ouais. L'Eurovision, c'est aussi chiant qu'un jeune Nagui.
3: Ouais, Patrick. Ouais, ça va encore avoir des problèmes.
1: Bon, et vous pensez que la France a ses chances cette année, Patrick?
0: Aucune.
1: Ah bon?
0: D'ailleurs, pour gagner, faut parler des clichés français. Moi, j'ai fait une chanson pour vous montrer.
2: Ah.
0: On y va ? Allez, c'est ma chanson, c'est pour l'Eurovision. La France ! Putain, les gens, ils veulent se changer les idées. Ils veulent se changer, remonter le moral. Heureusement, je suis là pour vous. Moi, j'adore la France. C'est un beau pays, terre de mon enfance. Oui, ça me rend happy. Faut pas l'oublier. Le vin et la baguette, le archi parmentier, et bien sûr la
2: levrette. La la la.
0: Allez,
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6: Bonjour, du beau temps aujourd'hui, mais il ne fait pas chaud et ce week-end s'annonce frais également. Le pont de l'Ascension, pas d'école vendredi, vous serez nombreux sur les routes. Bison futé, voire rouge aujourd'hui et même noir en Auvergne-Rhône-Alpes, rouge également demain dans notre région.

0: police pour le. Il faut bien qu'il ait de quoi se défendre. Non, c'est pas le contrôleur d'ailleurs, c'est les agents.
1: Ouais, les agents de sûreté.
2: Et d'ailleurs, ils font aussi.
1: C'est pas eux qui font les RER aussi
0: Je ne sais pas, peut-être.
1: La SNCF. Peut-être. Je crois que c'est eux qui gèrent aussi ça.
0: Donc il a raison, hein. Il y a des lignes calmes. Ouais. Bon, il y a des endroits à certaines heures, si tu veux. Je veux pas y aller. Tu vas contrôler le wagon. Je veux pas y aller. Ah non, mais évidemment. Voilà. Donc voilà. Écoute,
3: c'est le contrôleur qui se trompe de boîtier pour
0: appuyer là. Tu imagines, excusez-moi. Ah oui, le mec, il a un truc avec ton téléphone. Ah non, mais c'est nouveau. Le truc est à droite, l'autre est à gauche.
3: Je suis perdu.
0: Madame. Bon, spécial Eurovision. Tiens, on aura le top de Stouff à 8h30 et ce sera
2: sur ce que les ados supportent le moins chez leurs parents.
0: Voilà. La liste va être longue, préparez-vous parents. 8h10, cette année, nous allons à l'Eurovision avec cette chanson.

0: On dirait une chanson d'une méchante dans la Reine des Neiges.
1: Exactement.
0: Elle arrive. Je vais t'emmener dans mon univers.
1: C'est pas si mal, hein. Parce qu'en fait, j'aime bien la performance à l'Eurovision. Et là, ça, la performance. Après, le style, c'est pas mon style.
0: Angoisse. Voilà, bon, elle s'appelle Monroe. Elle a du talent, cette demoiselle. Oui. Attention, ça n'a absolument rien à voir ce que je dis. Elle a du talent, elle a 17 ans, elle est incroyable. Mais je ne suis pas sûr que ce soit la bonne chanson qu'ils aient choisie. Voilà, alors nous allons quand même récapituler ce qu'il y avait ces dernières années.
2: En France.
0: Nous avions eu Barbara Pravi, avec, qui avait fait la deuxième place avec ça.
2: Moi, j'aimais bien celle-là.
3: Ouais, moi
2: c'était super touchant, cette
0: bien sûr. Edith Piaf de chez Wish.
3: Non, t'es mu.
0: Tu commandes l'album d'Edith Piaf, tu reçois ça.
1: C'est juste parce qu'elle lui ressemblait un peu.
4: Avec tout le décor aussi sur scène.
1: Mais alors oui, c'était
3: voulu.
1: C'était voulu, c'était fait exprès, c'était assumé. Mais la chanson, elle est belle.
0: Il y avait Slimane.
4: Elle fait mal Edith Piaf.
3: Ah, ça, j'ai adoré.
0: Elle fait la quatrième place. Belle performance.
3: Ah ouais, j'adore.
2: Ouais, ça me touche moins.
3: Ah oh, si, jamais.
0: Mais t'es monté à l'envers.
4: Ouais.
0: Mais mec, franchement, les trucs que le grand public a aimé, puis elle fait, oh, ça, rien du tout. Rien. Bon, il y avait en 2016 Amir.
1: Ça, c'était très Eurovision, ça.
4: Ah bah oui.
0: Ah, ça c'était en 2016, il a fait 6e. En 2009, on avait oublié, mais elle a fait 8e, Patricia Cass. Et s'il
3: fallait le faire, c'est
4: à
3: moi que je vois.
4: Oh, ça non.
3: Non.
0: Moi je trouve que t'enchaînes ça avec Voilà, voilà, t'as une belle playlist suicide. Hein. Je pense.
1: Ça c'est chiant.
0: Tu vas pas bien, tu viens d'ouvrir ton courrier, rappel des impôts, ta femme te quitte, tu dis tiens, je vais me rechanger les idées.
1: Je suis pas d'accord. La Patricia Cass, c'est chiant. Celle-là, elle est belle.
0: Ouais. Bon.
4: Allez, je viens de recevoir un autre courrier. Vas-y, mets la nouvelle de cette année là. Allez, je vais aller mieux.
0: Allez, je vais aller mieux. Attends, tu rappelles URSSAF.
4: Ouais, putain, non.
1: D'accord. Ouais. On dirait, tu sais, un ralenti de quelqu'un qui tombe d'un immeuble.
0: Avis à tiers détenteur. Je peux t'emmener là où c'est fort. Bon, et en 2014, on y est quand même allé, comme quoi nous les Français, c'est ça qui est bien, c'est quand on sait qu'on y va perdant, bon, on y va quand même. On était 26e en 2014 avec ça.
3: Les Twin Twins.
1: Fallait oser, hein.
4: J'aimais bien.
1: Moi aussi, j'aimais bien.
0: Ouais, j'avais bien aimé.
1: Le message n'était pas passé, apparemment.
0: Franchement, c'était pas si mauvais que ça. Ils ont pas eu d'aide, il n'y a pas eu de promo. Parce qu'en fait, les radios ne diffusaient pas ça, alors qu'il y a des radios adultes qui diffusent les titres un peu dark. Mais c'était pas si mauvais.
1: Non, c'était pas mauvais.
0: Je me dis, fais comme ça. Bon, alors on s'est quand même pris une tôle. Hein. C'était 26e. Allez.
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0: Bon, bah écoutez, on verra bien. Rendez-vous samedi soir.
3: Oui.
0: Voilà.

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0: Très bien, 800 euros.
1: Je suis trop contente. Merci, attends. Merci.
2: Attends, c'est pas fait.
0: C'est pas fait. Maintenant, je dois passer par l'étape de Josiane. Et tu sais qu'ici, il faut faire valider, sinon ça ne passera pas.
1: D'accord.
0: Je m'en occupe. Josiane, c'est quoi pour le loyer, Josiane?
3: Ouais, ça va, hein, on n'est pas aux pièces.
0: Non,
3: hein.
0: J'ai pas dit ça.
3: Ouais, au check. Bon, tiens. C'est pas le tout, mais moi je me sauve. Hein. On se dit à lundi, c'est le week-end de l'Ascension.
0: Eh oui.
3: Pas voir vos têtes pendant 4 jours, ça va pas me faire de mal. Hein.
0: Bon, bon,
3: allez, je saute.
0: Allez, grand coup. Ouais. Elle est pas tombée, elle est montée là.
4: Ah mince.
0: Josiane.
3: Ben oui, c'est l'Ascension, crétin.
0: Ah oui,
2: l'Ascension.
3: Là-haut. Oh, un avion.
0: 800 euros, c'est gagné, bravo. On t'embrasse.
1: Oui, merci.
0: Je t'embrasse fort. Bisous.
1: Merci beaucoup.
0: Bon week-end.
1: Allez, bonne journée, au revoir.
0: Repose-toi, au revoir. Embrasse la famille. Allez, au revoir.
5: Au revoir.
0: Allez, c'est toi qui raccroche. Attention. 1, 2, 3. T'as raccroché?
1: Non. Oui.
0: 1, 2, 3.

procédure de reconnaissance de culpabilité pour les crimes ne concernerait plus que quelques dizaines d'affaires par an, essentiellement les coups mortels et les braquages. Les viols en seraient donc exclus, une concession majeure après l'affronte des avocats et des associations de victimes. Le texte sera débattu fin juin à l'Assemblée. En Ligue 1 de foot, deux matchs en retard de la 29e journée, Brest-Strasbourg à 19h et surtout à 21h, Lens-PSG. Il suffira d'un nul à Paris pour être champion de France dès ce soir. Et un match de ouf samedi à Lyon. En première ligue féminine de foot, les filles du FC Nantes affronteront les joueuses de l'OL en

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1: Bonjour.
2: Bon, ce matin, on s'attendait à une petite rime à la fin. C'est encore Kim de Belgique. Donc, moi, toutes les après-midi comme au matin, j'écoute Chloé de 15h30 à 18h sur Europe 2. Et vous savez quoi?
3: Non.
2: Ça rime et ça rame comme tartine et botterame.
3: On va pas l'utiliser celui-là.
4: Non.
3: Mon ami, continue, on va la trouver cette rime, on va trouver ce slogan. Oui. Nous sommes là tous les matins entre 7h et 11h et entre 15h30 et 18h pour vous amener, ramener du boulot. Et cet après-midi, je pense, pour vous accompagner dans les bouchons. Écoutez-nous bien, parce que cet après-midi, ça fera pas avancer plus vite. On vous donnera pas d'itinéraire bis, c'est pas notre boulot, ça c'est Bison Futé qui le fait. Et encore, je me demande si même lui il est pas parti en week-end. Mais nous serons là pour vous changer les idées, vous amuser cet après-midi, encore en vous offrant peut-être votre plein pour la voiture.
4: Ah oui. Ouais.
3: 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Je vous invite.
5: Oui.
3: Je vous invite. Je vous invite.
5: Tu veux que je te le dise?
4: J'ai pas la suite.
3: Moi, ça fait 3 jours que je le fais. Je vous invite.
5: À Port Aventura World.
3: Port Aventura World. 3 parcs. Un parc aquatique, le parc Ferrari.
5: Et le Port
3: 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Il y a une dizaine d'hôtels dans le parc. Je vous invite, en plus, avec la famille, vous avez les enfants, vous avez tout, vous avez les 2 nuits d'hôtel. Faites-vous plaisir.
4: On fournit les enfants et tout.
3: Ouais.
4: C'est bien ça.
5: C'est pour 4 personnes, dont 2 enfants.
3: Si vous n'avez pas d'enfants, ils vous en prêtent.
5: Non, les hôtels sont top. T'as des piscines incroyables. Non, c'est comme si t'étais en vacances. Quoi.
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5: Faire le Shambhala.
3: Du monde et vous allez. Oh, on l'a fait ça, le Shambhala.
5: Le Shambhala.
3: Mais on l'a fait ce truc-là.
5: On l'a fait, il était bien.
3: Je crois que je les ai tous faits.
4: Oui, je crois. Mais toi, t'as un enfant là-bas dans les parcs comme ça. Là.
3: J'aime bien, moi.
4: Je sais pas comment tu fais. En plus, tu peux enchaîner les manèges.
3: Ouais.
4: Bah, moi, j'en fais un. Ouais, c'est... je peux en faire deux dans la journée, sinon je suis malade.
3: À la rigueur. Nous aurons dans un instant une histoire de quelqu'un qui s'appelle Walter Carr. Vous le connaissez ou pas?
5: Non.
3: Walter Carr, il a une belle histoire et je pense que c'est pour tous les patrons qui nous écoutent. Qui ont des petites entreprises, qui ont quelques employés. L'employé que vous rêveriez tous d'avoir.
4: Ah.
3: On vous en parle dans un instant. Il y aura tout à l'heure Jean-Quête Exclusive, notre journaliste qui a décidé d'enquêter sur les coulisses
4: de l'Eurovision.
3: Phénomène, évidemment. Des Français qui regardent, des gens qui critiquent, des gens qui aiment, des gens qui n'aiment pas. Il y aura encore, évidemment, de moins en moins de gens devant la télévision. C'est comme ça, de toute façon.
4: Ah, mais les événements.

0: puisqu'il parle
1: de l'Eurovision.
0: Et toujours comme ça, 8h46. Je vais jusqu'au bout, j'adore ce titre. Jessie J.
1: Fini.
2: C'est bon.
0: Attends, il reste le, encore là.
3: Fais pas le blanc.
2: Non.
0: Non, c'est fini.
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0: Saluons toutes celles et tous ceux qui viennent d'une autre radio, qui ont peut-être pris leur dose d'infos là, sur les chaînes d'infos, qui disent « Allez, c'est bon, là, allez, trop de mauvaises nouvelles, là, on y va ». On va rigoler un peu, qui viennent peut-être d'RTL2, d'énergie, de Fun, qui disent allez, on va voir ce que c'est que cette équipe, on va voir ce qu'ils donnent, on va voir ce qu'ils ont dans le ventre, on va voir comment ils sont, on va voir. Ah si, les gens sont comme ça.
2: Ah bon, ils sont comme
0: ça. Ah, ils sont énervés, Je vous présente Walter Carr. Il a parcouru 22 km pour une raison bien particulière. Ouais.
6: C'est un beau roman.
0: Vous foutre en l'air aussi.
2: Oh là là.
0: Il a parcouru 22 km aux États-Unis à pied, en pleine nuit, après la panne de sa voiture, afin de ne pas manquer son premier jour de travail comme déménageur dans une boîte américaine.
2: Ah, c'est beau ça.
0: Son histoire a touché la famille chez qui il travaillait avant de remonter jusqu'au directeur de l'entreprise.
2: Ouais.
0: Tellement il voulait être là à l'heure, donc il a fait les 22 bornes à pied.
2: Ouais.
0: Ému par son courage et sa détermination, son patron lui a finalement offert une voiture en récompense.
2: Ah bah tu vois. Je vais faire ça, moi.
0: Bah, mais une semaine plus tard, la nouvelle voiture est tombée en panne.
2: Merde. Hein ? Je vais faire ça, moi.
0: Bah, mais une semaine plus tard, la nouvelle voiture est tombée en panne.
2: Merde.
0: À 32 km du lieu du travail.
2: Ouais.
0: Et le directeur lui a offert une meilleure voiture.
2: Ah, ouais.
7: Ah c'est beau.
0: C'est mignon, non ?
2: Ah ouais, c'est mignon. Hein.
0: Moi, je dis à ce rythme-là, la semaine prochaine, il roule en Porsche. Oui, c'est vrai. Hein. C'est le gars, à chaque fois, il lui en offre une meilleure. Ben là, elle est encore tombée en panne. Encore.
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0: Vous restez là, j'enquête exclusive et l'Eurovision, c'est dans un instant.
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10: C'est Europe 2, 8h51. Dua Lipa arrive dans un instant. Enfin, la chanson. Dua Lipa elle-même.
11: C'est dommage.
10: Pas, vous savez quoi? Je ne sais même pas si je la voyais dans la rue, Dua Lipa, si je la reconnaîtrais.
12: Ah si, quand même.
11: Ah bon?
12: Si, ben, si.
11: Je ne sais pas. J'ai l'impression qu'elle change de look, de visage tout le temps.
10: Ça fait partie de ces,

0: pour l'idole.
1: Ouais.
0: Tu la mets à côté de moi, je reconnais pas, il va l'embarrer.
1: Ah, on a fait le test des fois, une fois.
0: Bah nous, alors je peux même vous dire qu'on était
1: Pénélope Cruz.
0: On était une fois avec Pénélope Cruz. Et ben il nous a fallu du temps pour comprendre que c'était Pénélope.
1: On l'a vu sortir de la voiture avant le maquillage.
0: Ah oh non, là t'es dur là.
1: Ah bah je suis désolé, c'était le je m'en souviens encore, oui, c'était Pénélope Cruz et Salma Hayek. Elles étaient dans la même voiture.
2: Ah oui, Bandidas.
1: Nous on avait un bureau, on voyait voiture arriver avant. On voit sortir deux filles d'une grande limousine. C'est qui ça?
0: Et Pietre, c'est exagéré. Il exagère.
1: Ah, non, je suis désolé, on les avait pas reconnues.
0: On va dire que
1: alors
0: c'était pas.
1: Alors qu'elles étaient magnifiques les deux.
0: On va dire que c'était pas pimpé comme d'habitude. Ouais. Mais tout ça pour te dire que la personne, aussi connue qu'elle soit, casquette, dans un endroit que t'imagines pas. Regardez, c'est Madonna quand elle est sur la plage à Saint-Jean-de-Luz. Elle était sur la plage, personne n'a vu passer
1: Madonna.
0: Moi, j'étais
1: à la caisse à Lidl avec Rihanna l'autre fois. Il n'y a pas un autographe, rien, pas un selfie. Mais par contre, elle avait sa carte.
0: Moi, j'étais avec Jason Statham en train d'acheter des crèmes brûlées, parce qu'il adore les crèmes brûlées,
1: au
0: Lidl à côté de chez moi. Et on a acheté des crèmes brûlées, et les gens, ils disaient à Jason Statham, il dit, prends le téléphone, il faisait une photo avec moi.
1: Reconnu.
3: Jason Statham.
0: C'est fou. Ben oui, c'est ouf.
3: Et vous, c'était Pénélope Cruz et Salma Hayek.
0: Salma Hayek. Allez, concentration. Il est temps que vous partiez tous en week-end.
4: J'ai l'impression qu'il est temps là.
0: Je vais vous mettre en repos, je vais vous enlever les piles du lapin du Racel, vous allez dormir pendant 4 jours, je vais vous récupérer lundi.
1: Très bien.
0: L'occasion pour notre journaliste, j'enquête exclusive de travailler aujourd'hui, c'était l'Eurovision. Il a enquêté avec des scoops incroyables.
5: Chaque année, les Français disent « cette année, je regarde pas ». Mais chaque année, ils sont quand même des millions devant la télé à hurler sur un Estonien déguisé en grippin. Pourquoi l'Eurovision transforme

0: distributeurs de café.
1: C'est vrai.
0: Sans oublier les chansons traduites en anglais par des gens qui ont manifestement appris la langue sur Duolingo entre deux pubs Lidl. 90 enquêtes, Eurovision, les grandes arnaques. Une enquête exceptionnelle sur ce concours où toute l'Europe ment. Mais avec des paillettes, c'est ce soir sur C-Star.
2: Et on va terminer, cherche enquête exclusive, comme d'habitude, par le portrait de la semaine.
0: Dans le portrait de la semaine, Didier. Chaque année, Didier y croit. Depuis 2001, il regarde l'Eurovision comme d'autres regardent la finale de la Coupe du Monde. Quand Slimane a participé, Didier avait déjà préparé le champagne. Quand Louane est arrivé, il parlait déjà de retour historique de

0: Nous sommes mercredi, les questions d'enfants seront là dans un instant. Si vos enfants veulent nous poser des questions, dire un petit bonjour et faire de la radio avec nous, vous savez que le micro est ouvert, c'est simple, et ou tout rouge. Bien, vous envoyez vous faites le 06 33 11 32 11, c'est mon WhatsApp, 06 33 11 32 11, vous pouvez nous laisser des vocaux. Nous reviendrons sur l'Eurovision dans un instant. Alors, on avait fait tout à l'heure, on a écouté ceux qui avaient fait la France.
1: Ouais.
0: Il y a quelques années, nous ferons les favoris de cette année.
1: Allez.
0: Donc, je vous ferai écouter dans un instant. Si vous avez un petit peu raté, que comme moi, vous vous en foutez, au moins, vous aurez écouté les favoris.

0: votre santé, limitez les aliments gras, salés, sucrés.
1: Salut, 9h01. Voici l'heure des infos, l'heure de la météo. Partout en France, dans un instant, les questions d'enfants, puisqu'on est mercredi. On a tendance à l'oublier, tout le monde pense qu'on est vendredi. Pas du tout, pas du tout. 7h02.
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3: Bonjour, le soleil est là, mais il ne fait pas bien chaud. Il en sera ainsi tout le week-end. La météo détaillée après le flash. Personne sur la route en ce moment, sur le périph' nantais, mais attention, ça ne va pas durer. Le pont de l'Ascension, pas d'école vendredi. Bison futé, voie rouge sur les routes aujourd'hui, même noir en Auvergne-Rhône-Alpes. Rouge aussi demain dans l'ouest. Et sur l'A83, des travaux sur l'aire de service de Vertou. Les bornes de recharge électrique sont indisponibles jusqu'au 5 juin prochain. Prudence sur la route, la mortalité. Il y a bondi de 15% le mois dernier. 285 personnes ont été tuées sur les routes, 37 de plus qu'il y a un an en France. La vitesse, l'alcool, les stupéfiants et le téléphone au volant sont les principales causes. Le syndicat FO alerte sur la situation dramatique dans deux EHPAD de Loire-Atlantique, Beau Séjour et La Seyrère, attachés au CHU de Nantes. Ces établissements font face à un manque de personnel, à l'épuisement du personnel en place. Le CHU précise que des recrutements sont en cours. Un job dating est prévu le 28 mai prochain. Antivirus, la situation est sous contrôle, a déclaré hier Emmanuel Macron. Une Française est toujours en réanimation à Paris. 4 autres Français sont en quarantaine, mais ils vont bien. Pour l'heure, 11 cas sont confirmés dans le monde. Dans 3 mois, le soleil a rendez-vous avec la Lune, titre Le Parisien ce matin. Le 12 août prochain, en fin de journée, une éclipse partielle du soleil sera visible en France. Le phénomène durera plus d'une heure avec une obscuration spectaculaire. En Bretagne, près de 95% du soleil, par exemple, sera masqué, offrant les conditions idéales pour l'observation si le ciel est dégagé, mais attention, il faudra des lunettes adaptées. Un bon plan pour passer un bon moment entre amis à Nantes, Virtual Room, muni d'un casque de réalité virtuelle. Vous vous retrouvez projeté dans un monde dans lequel vous devez résoudre des énigmes en équipe. Isaline nous explique comment ça marche.
4: Nous, on vous accompagne pour l'équipement, donc on vous aide à mettre le casque, à prendre les manettes, etc. Et vous vous retrouvez du coup dans votre salle individuelle, mais reliée avec les autres, donc vous les voyez aussi virtuellement. Et nous, on vous suit sur toute la partie. On vous entend pour vous donner des petits indices et pour vous aiguiller au mieux. C'est vraiment en équipe, vous êtes vraiment ensemble et vous avez un objectif commun.
3: Virtual Room, rue du Chapeau Rouge à Nantes. L'expérience dure un peu moins d'une heure. Corentin vous offre des places sur Europe 2 entre 11h et 15h30. La Ligue 1 de foot avec deux matchs en retard de la 29e journée. Brest-Strasbourg ce soir, suivi de Lens-PSG. Un nul suffira à Paris pour être champion de France. Et à voir aujourd'hui au cinéma L'Abandon qui revient sur les 11 derniers jours de Samuel Paty, ce prof assassiné par un terroriste islamiste en octobre 2020 à la sortie de son collège.
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0: sa mère, par contre, c'est à Roubaix, donc je suis un peu dégoûté. Et j'ai une petite anecdote, quand j'étais petit, j'étais jaloux de Shrek parce qu'il avait un âne qui parle, alors qu'aujourd'hui, on a Piètre. C'est incroyable. Allez, bonne année.
1: Si, oh là là.
2: Mais oui.
1: Salut à tous, bonne journée. Tout à l'heure, c'est la question qu'on se posera pour la fin d'émission. Juste avant de vous offrir vos parcs et votre séjour pour le parc. Je vais y arriver. On n'a toujours pas la feuille.
3: Ouais. Elle va arriver.
1: Elle va arriver, d'accord.
2: Elle est sur le chemin, mais elle est bloquée.
1: J'adore
2: dans le
1: comment elle défend toujours notre service. Ça va arriver, ça va arriver.
4: Le détroit d'Ormuz.
1: Ça va arriver, c'est coincé dans le détroit d'Ormuz.
3: Donc, tu vas offrir quoi exactement?
1: Je vais vous offrir vos places.
3: Tu le sais par cœur en plus.
1: Pour aller faire un tour.
4: Séjour, votre séjour.
1: Séjour. Votre séjour.
3: 3 jours et 2 nuits.
1: Ferrari Land. Vous allez de 0 à 180 km/h, je crois, en 5 secondes.
3: Ouais, c'est le Red Force.
1: C'est un truc de malade. Ah, oui. Vous partez en Espagne à 1 heure de Barcelone. Vous aurez la possibilité d'avoir tout ça en jouant avec nous, en envoyant Coé, c'est à UET, au 7-12-13.
3: Port Aventura World.
1: Mais
3: à 1 heure de Barcelone.
1: Vous savez quoi? Il faut m'aider parce que je suis dans ma tête, là, j'ai un autre nom de parc. Parce que depuis tout à l'heure, je suis en train de dire ne te trompe pas de parc, sauf que mon cerveau étant tellement bien fait, il a mis le parc, il ne faut pas que je dise, en avant. Et il est comme ça, il fait 2 pas en arrière, il dit merde, toi, je l'ai mis.
2: C'est sur le parc des Princes.
1: Dans mon cerveau, il dit vas-y, il va la faire l'erreur. Il va y aller. Bien sûr qu'il va le donner le mauvais nom. Il va y aller, c'est le spécialiste. Donc, en tout cas, vous allez pouvoir avoir. J'en tiens pas.
3: Allez à Port Aventura World où il y a les 3 parcs à terre. 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
3: Voilà. 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

0: 4.
1: Ouais, ça sent un peu le pipi, mais.
2: Il y a tout ce qu'il faut pour les petits et les grands. Voilà.
0: Bien sûr, les questions d'enfants. Dans un instant, nous aurons Jeff Tuche qui sera là d'ici quelques minutes, puisqu'il y a trop de pommes de terre en France.
1: Ah, il y a trop de. Ah oui, c'est ça, on a surproduit du coup, vu qu'on n'en mange plus.
0: On a un peu surproduit.
1: Parce que c'était quelque chose qui se faisait facilement.
0: On était très très forts, on était les champions de la patate.
1: Bah, il va falloir se mettre à cultiver du skir.
0: Et puis je crois qu'il y a la concurrence. Je crois qu'ils ont acheté de la patate à plein d'autres pays, dont l'Ukraine, si je ne dis pas de bêtises. Et donc je crois qu'avec l'Europe, on est obligé d'en importer, alors qu'on en fabriquait déjà pas mal.
1: Mais la patate de Tchernobyl, elles font 28 kilos, la patate.
0: La patate. Ouais. Une patate, tu manges un mois dessus.
3: Et tu peux les mettre au plafond, ça fait des ampoules.
0: Ah ouais, nous aurons une histoire de vengeance tout à l'heure, et puis un sondage, je vous dirai sur quoi. Mais d'abord, ce week-end, il y aura l'Eurovision. Alors, qui pense que la France va
1: gagner ? On gagnera jamais.
0: On va le réécouter tout à l'heure. On le réécoutera pour rappel la France, mais soyons honnêtes, il y a la Finlande, la Grèce et le Danemark qui constitueraient le trio de tête chez les parieurs. Ouais. Vous savez, moi en plus, j'ai un problème avec l'Eurovision, c'est que dès qu'on arrive à la Géorgie, l'Estonie, je mets tout ça au même endroit.
1: Mais ça te fait réviser ta géographie.
0: Ils te montrent vraiment jamais où c'est. Je les mets à droite, moi, sur la carte, c'est là-bas.
1: Parce qu'il y a toujours un petit reportage où tu les vois dans leur capitale avec les petites images et tout. Ça y est, et puis ils te mettent une carte.
0: T'as 115 ans, toi. Allez, on y va. Commençons par la Finlande. Cette année, Linda Lampenius pour la Finlande.
2: C'est
1: cheap,
2: hein.
1: Mais c'est l'Eurovision, quoi.
3: C'est rythmé.
1: Non, c'est chiant.
2: Ah si !
0: C'est pas horrible.
2: Peu qu'il soit là-bas.
1: Non, j'aime pas, bon.
0: La Grèce, le morceau s'appelle Ferto Aquilas.

0: 8 heures en bagnole.
1: Ouais, tu deviens fou. Waouh.
0: Bon, c'est chiant, c'est rigolo.
2: Aucune chance. Le Danemark Soren Torpegaard, ça c'est trois tables basses et une armoire chez Ikea, pour Fervigarium.
0: Oh, c'est cheap.
2: Ouais. Arrête de dire c'est cheap à chaque chanson.
0: Mais si, c'est pourri.

0: On dirait une chanson de Coupe du Monde.
1: Ouais, c'est pas mal. Soyez honnête.
0: Bon. C'est un peu Laurine.
1: Heureusement, ouais, oui. Heureusement, on a la France qui va nous sauver tout ça. Monroe, regarde.
2: Voici la reine des neiges.
3: On dirait la diva dans le cinquième élément.
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0: Comédie musicale. Ouais.

0: Et alors là, les commentaires, vous les voyez déjà, les commentaires hypocrites. Talentueux, quel extraordinaire jeune pays. À seulement 17 ans.
1: Oui, c'est ça. Ouais. Oh, moi, je vais voter pour la Grèce. Moi.
0: L'émotion est rentrée
2: non,
0: dans
2: moi,
0: ce
2: je vais
0: studio.
2: Bien le premier, là.
1: Remets-nous la Grèce.
3: Allez, la Grèce.
0: À qui la Finlande?
1: La Grèce, c'est rigolo.
0: Remets la Grèce pour Pietre.
2: Oh non, la Finlande.
1: C'est Crazy Frog.
0: C'est Crazy Frog sur les appareils, il enlève les lunettes. Bang, bang, bang.
1: C'est ça.
0: C'est exactement ça. Finlande, remettez la Finlande. Oui. Pas mal.
1: Non,
0: c'est pas mal.
1: Bourg, mais
4: c'est l'Australie.
0: Pas mal. Pas mal. L'Australie, Finlande. Allez, on y va, c'est parti. Et allez la France. Et allez la France. Allez,
1: allez. Ah, c'est chiant.
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0: Bonjour, c'est Europe 2 que vous écoutez.
1: Ça, c'est bien ça.
0: 9h12.
4: Ah, ça va gagner ça.
1: Ça va gagner ça.
0: Les questions de vos enfants dans un instant. Ceux qui ont envie de faire de la radio, c'est à vous dans un instant.

0: plus. Voilà.
1: Non, mais c'est vrai. Je trouve que je, voilà, c'était pratique. Voilà,
2: salut, c'est Chloé, je suis dans ma chambre.
1: Par comme ça, ouais. Par ah, comme ça. Bienvenue à la radio. Enfin, comprenez pas du bien. Ouais. Début, parler dans. Pas facile à comprendre, le gamin. Hein, mais bon. Voilà,
3: notre... Salut l'équipe, c'est Léandre.
1: Salut.
3: Pourquoi quand on grandit, on ne veut plus regarder les dessins animés et jouer avec les jouets?
1: Putain, mais t'as complètement raison.
2: Alors, non, mais ça revient. Bah, moi,
0: ça revient, mais t'assumes ouais. plus.
1: Non.
2: Bah, moi,
1: non.
4: Moi, je bug des fois, moi.
1: Moi, j'ai aujourd'hui les sous pour acheter ce que je rêvais d'avoir, gamin.
2: Bah, ouais, mais...
1: le truc Playmobil. Je pourrais acheter la ville Playmobil. Parce que quand t'es gamin, t'as le camion.
2: Ouais.
1: Tu regardes la maison, ta mère, elle te dit, ah, non, travaille bien à l'école, ouais. t'auras la maison, t'achètes petit à petit. T'as de la chance. Mais quand t'es gamin, quand t'es adulte, tu peux t'acheter la maison, le machin. Sauf que ça te fait plus rêver.
0: Oui.
1: Tu te vois plus en train de jouer avec des Playmobil.
0: T'as d'autres préoccupations. Mais par contre, tu vis à travers tes enfants. Tu sais, genre, tu lui offres une petite motocross, un machin, tout ce que t'aurais voulu
4: avoir.
0: Oui,
4: ah,
0: mais tu joues pas avec.
1: Sauf que t'es resté Lego.
4: Bah, les Lego, quand il faut leur construire. Enfin, les papas aiment ça généralement.
1: Mais jamais.
4: Et les dessins animés, pareil, regarde les grands dessins animés maintenant, Super Mario, Mario Galaxy, on les regarde avec eux en fait au cinéma.
2: Non, la dernière fois au cinéma, j'ai été voir Sam le Pompier, j'ai été pris dedans de ouf, j'ai même pleuré.
1: Sérieux? T'as été pris dans Sam le Pompier?
4: Bah, alors tu vois.
2: Et parce que Nicolas Prime, il fait que des bêtises. Et après, du coup, Sam le Pompier, ben, il sauve. Ah, du coup, moi, j'étais pris dedans.
1: C'est bon. Allez, autre question.
5: Salut l'équipe, c'est Sacha.
1: Salut Sacha.
5: Est-ce que les arbres ont mal quand on leur coupe leurs branches?
4: Ah, les arbres. Oui.
6: Est-ce que les arbres ont mal quand on leur coupe leurs branches?
2: Bah oui.
6: Et bah oui.
1: Certains disent que oui.
6: Oui, s'ils ont de la sève qui circule, c'est leur sang à eux. Et quand la sève coule, c'est le sang de leur sang qui coule.
1: Ah. Certains disent que. Vous savez que moi, j'ai un problème avec ça, c'est que je ne peux pas couper un arbre, par exemple. Même un arbre qui est, il faut vraiment qu'il soit vraiment malade ou machin, qu'il soit, il faille.
2: Ah oui, oui.
1: Ça me gêne de couper.
6: Mais après, toi, ça te fait du bien quand on te coupe les cheveux. L'arbre aussi, de temps en temps, non. Ça lui fait du bien quand tu lui coupes les cheveux.
1: J'ai pas dit élaguer. Élaguer, ça lui fait du bien. Je parle de couper pour couper.
6: Ah ouais,
1: j'ai un arbre chez moi qui est un peu qui penche parce que voilà, hein, il penche, il est pas très haut, il penche un peu et un jour il tombera. Et on m'a dit, tu devrais faire mieux de l'enlever.
2: Ah, mais il penche quel côté?
1: À côté du vent. Et quand je le vois, je me dis. Non mais il n'est pas dangereux.
2: Non mais sur ta maison ou
1: non, mais
2: sur
1: le voisin. Il n'est pas très dangereux, c'est un pin qui n'est pas très haut. Donc s'il tombe, c'est dans la pelouse. Et je me dis, je ne peux pas le couper. Je peux pas le couper. Il est en bonne santé, il est là, il se développe, je ne peux pas y toucher.
4: Bonne réflexion, j'ai Fling sur Twitch qui nous dit du coup, les végétariens sont des criminels alors.
1: Mais bien sûr.
6: Ah oui.
1: Parce que quand ils mangent une salade de choux, ils ont pensé au bébé chou. Ils ont pensé...
6: Les petites sucrines là, c'est des bébés salades.
1: Bien sûr, la petite sucrine.
4: Maman,
1: à tout à l'heure, mon fils. Mais pas du tout.
6: Pas du tout, tu ne le reverras jamais, ton fils.
0: Décapité.
4: Et les tomates cerises, alors?
1: Ah, évidemment, c'est des bébés tomates, bien sûr. C'est pire que tout, t'as raison, Stouff. Bravo, bel esprit d'analyse.
6: Je ne vais plus toucher à mes tomates.
1: Dernière question.
7: Salut l'équipe, c'est Alban. Dites, est-ce que les poissons, ils pètent comme Pietre?
2: C'est pour ça qu'ils font des bulles.
1: Alors ça, j'ai pas la réponse. Mais je crois que oui.
2: Bah oui.
6: Bah non, bah, je sais pas.
4: Je sais pas.
6: En plus, avec toute l'air, enfin l'eau qu'ils avalent.
1: Mais si le poisson, il fait. Forcément,
6: il fait de l'aéronphagie.
1: Il fait des petits caca. Les gens qui ont un aquarium, ils savent qu'il fait
4: des petits caca, oui.
1: Donc il doit faire
6: des. Mais c'est vrai que j'ai observé les poissons. L'autre fois, ils jouaient à tire-manageoire.
1: Mais si, bien sûr qu'il doit faire des
4: bulles. Mais oui, mais j'ai jamais vu de bulles dans l'autre sens.
0: Des fois, ils accélèrent.
1: D'ailleurs, des fois, quand il y a une course de poisson,

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0: Pénalement.
1: Exactement.
0: Pas pénalement, c'est...
2: Une amende.
0: Oui, alors...
1: Alors, c'est quelqu'un qui a été intercepté, interpellé.
0: Je vais vous aider. Un passant a pété à proximité d'une patrouille de police.
3: Bah, ça arrive.
0: Il était à pied.
1: Il n'y a plus rien.
2: C'est en Autriche.
0: C'est en Autriche. Ouais. Les policiers étaient là. Et bien, il a été condamné à 300 euros d'amende pour outrage. Bah. Et l'affaire a fait jurisprudence. Ouais. Et aujourd'hui, c'est donc un délit.
2: Ouais.
0: En Autriche, mais... de péter sur la police.
1: Mais oui, mais si tu passes à côté, qu'à ce moment-là, t'as des gaz.
0: Je m'adresse aux policiers qui nous

0: J'ai un sondage complet sur les Français et leur smartphone au WC. Je crois que c'est une histoire d'amour. Hein. Quand on est aux toilettes et qu'on s'ennuie, c'est vrai.
1: Ça scroll.
0: Ça va un petit peu plus vite. Et Jeff Tuch sera là dans un instant, puisqu'on apprend qu'on a un excédent de pommes de terre en France. T'es pas content ?
2: Je suis pas content.
0: On en parle dans un instant, Jeff. Taylor Swift arrive 9h32. News, météo, 7h02. Laurent Jules, c'est parti pour les infos et la météo.
3: Bonjour Coé, bonjour à tous. Si vous aimez les surprises, vous allez être servi de la pluie, des averses, des orages, du vent. La météo va vous sortir tout son catalogue. Aujourd'hui, seule la Méditerranée restera en vitrine avec un peu de soleil et de douceur. Vos prévisions météo arrivent dans deux minutes. Pour ce long week-end de l'Ascension, Bison Futé sort également la palette complète du rouge aujourd'hui et dimanche sur toute la France. Noire en Auvergne-Rhône-Alpes et des ralentissements garantis vers toutes les côtes possible. Demain, le nord-ouest restera bien chargé, de la Bretagne au Hauts-de-France, en passant par la région parisienne. Les bouchons feront le pont vendredi et samedi. Le chômage ne chôme pas. L'INSEE a publié il y a une petite heure les chiffres pour le premier trimestre 2026. Le taux a encore augmenté de 0,2 points. Il atteint 8,1%. C'est son plus haut niveau depuis 2021. Concrètement, 2 600 000 personnes sont actuellement en recherche d'un emploi. Un coup de pouce pour votre porte-monnaie. Le SMIC va augmenter de 2,4% le mois prochain, annonce à l'instant de Jean-Pierre Farandou, le ministre du Travail et des Solidarités de France. École Buissonnière ce matin pour les collégiens de Castel.

0: compagnie.
1: Bon, écoutez, on verra bien. En tout cas, je vous fais un bisou.
0: C'est quoi qu'on dégage Jean-Pierre pour une
1: ça
0: fois
1: ça va
0: pour
1: l'équipe
0: toutes,
1: c'est quand la Saint-Jean-Pierre?
0: Je sais pas, bah, c'est Saint-Jean et Saint-Pierre.
1: Ah oui, d'accord.
0: Ah, il n'y a pas la Saint-Jean-Pierre.
2: Alors la Saint-Jordan, ça serait le 13 février apparemment.
1: Ah bah tu vois. Donc en fait, ils les ont déjà collés, je pense, à d'autres saints existants.
0: Et Kevin, il y est ou pas?
1: Saint-Kevin.
3: Ah, Kevin, ça existe.
2: Tu veux que je cherche
0: Saint-Kevin? Oui, bah oui. Ah, ouais. Il y en a un paquet de Kevin, hein. Ça fait un bout de temps. Là, il n'y en a plus maintenant. Mais...
1: Je ne sais pas en quoi il a été saint, lui, mais Saint-Kevin.
3: Roi du tuning.
1: Il n'y a pas.
0: Saint-Kevin, roi du tuning.
2: Je cherche.
4: Il est mort.
0: Hein. Il est mort à un rassemblement
1: c'est
0: de.
1: C'est le saint patron des tuningueurs.
2: Je ne sais pas si c'est la bonne date, mais ça serait le 3 juin.
3: Ah ouais?
1: Ah bah tu vois.
2: Ouais, le 3 juin.
3: Martyr, mort en martyr, brûlé par un pauvre Dalou.
2: Je peux marquer Saint-Kevin de Glendalough.
1: Il est mort, les tympans explosés par un 106 dB. 106 décibels dans ses 106. Bisous, bonne petite souffle. Bisous, bisous, petit Pietro. Bisous. Corentin est en forme. Oui. On embrasse notre journaliste et tous les journalistes de France. Monsieur Jules, vous allez bien?
5: Ça va très bien, merci. C'était difficile ce matin.
1: Pourquoi?
4: On l'a embêté un petit peu.
5: Pas un flash où j'ai été tranquille.
1: Alors, c'est la fatigue. Alors, pas du tout. On a été. Alors, les gens qui suivent en plus les images sur nos réseaux, on est sur YouTube, on est sur Twitch, on est sur TikTok, on est sur Facebook, on peut voir partout, avec quel professionnalisme on vous a laissé bosser.
4: Soutenu.
1: J'essaie, j'ai un écran derrière moi avec une tasse qui vole, j'essaie de la faire voler pour voir ce que ça donne. C'est un tour de magie.
2: Et vous êtes très apprécié, mon cher Laurent, sachez-le. Sur
1: oui, c'est vrai, il y a plein de gentils messages. Oui, c'est vrai. Qu'est-ce qu'il y a, par exemple, d'écrit? Il y a des gens qui ont dit.
2: Il y avait eu, est-ce que j'ose dire que Laurent Jules est mon chouchou des infos?
1: Je vais rougir. Non, mais c'est vrai.
3: Il y avait c'est qui l'autre aussi?
1: Ouais. Beaucoup de messages gentils, et ça nous fait plaisir. Dans un instant, une histoire de vengeance dans le chais. C'est bien fait. On en parlera tout à l'heure. Un sondage sur les Français et leurs smartphones au WC. Nous réécouterons tout à l'heure le classement du Uber Eats Machine avec des nouvelles chansons. Je les ai adorées, celles du jour. C'est la chanson sur la paille. Et là, tiens, d'ailleurs, j'ai eu une remarque d'un auditeur qui m'a laissé un message sur mon Insta Coé officiel. Un auditeur ou une auditrice? L'auditrice Sabrina, qui me dit par pitié, pas de chorizo dans la paella.
0: Ah bon?
3: Ah bon?
2: Non, il n'y en a pas.
1: C'est ce que je préfère.
0: Bah moi aussi. Oui. J'ai toujours les rechercher les petits morceaux de chorizo.
1: Ah, ouais. Et moi-même, des fois, quand j'arrive, il y a des grandes plâtrées comme ça, t'arrives, fais ah putain, il n'y a plus de chorizo. Moi, j'en mettrais plein. Moi. Si ça tenait qu'à moi, j'enlèverais un peu les calamars.
4: Même les moules, c'est chiant.
2: Ah non, j'adore les calamars.
1: Non, mais honnêtement,
2: c'est mon truc préféré.
1: Honnêtement, entre les moules, où t'as des petits bouts d'éclat là. De coquille.
0: La crevette.
1: La crevette qui te laisse ses antennes. Là.
0: Qui se décompose dans le plat.
1: Tu prends une cuillère de riz, il a raison. Ouais. T'as acheté une crevette, tu reviens une heure après. Elle a l'antenne qui est au bord, qui est à l'autre bord, la queue qui est là-bas, le milieu. Qui est... et,

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0: Ils sont comme ça.
1: Vous l'avez l'image?
2: T'es assis, t'es sur ton téléphone, t'es bloqué, puis...
3: C'est terrible. Mais il n'y a pas le truc que moi je fais, c'est je mets la musique, moi. Où je regarde des vidéos très fort.
4: Ah oui, pour
3: voir quel bruit. Quand il y a du monde.
1: Qu'est-ce qu'il y a? Bah, attendez, j'ai ma belle-fille qui est en télé. Qu'il se passe bien ton stage. Qu'est-ce qu'il y a?
5: Il se passe bien ton stage.
1: Quoi?
6: Seb, quand il va aux toilettes, il met de la musique pour pas qu'on l'entende, mais il le dit. Je vais faire caca, du coup je mets de la musique.
5: Pourquoi tu le dis?
6: Pourquoi il le dit si c'est pour cacher?
1: Dans tout l'appart.
4: Et en plus, tu mets, tu sais, la musique de Whitney Houston, et au moment où il y a le blanc.
1: T'as raison. Faut bien le viser celui-là. J'ai raté. Allez, salut, merci de nous avoir choisi. 9h56.
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1: Voici Katy Perry.

0: Il sera 10h. Je vous rappelle aussi que dans un instant, nous aurons le classement du Uber Eats Machine, sans surprise. La paella et le couscous sont bien classés. Je pense qu'on va vous mettre les chansons en tête. À tout de suite.
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0: Et je vous offrirai le séjour en famille dans l'un des plus beaux parcs attractions du monde.
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0: Salut, 10h du matin alors que toutes les autres radios vous ont laissé tomber. Nous sommes là pour vous accompagner comme tous les matins entre 7h et 11h. Bienvenue à ceux qui nous écoutent en streaming, peut-être avec l'appli Europe 2 à travers le monde, ceux qui nous voient en vidéo. Et on est là aussi entre 15h30 et 18h tout à l'heure.
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0: Dis-moi qu'il va faire beau, Laurent Jules. Je sais que dans le sud, ça va aller, mais le reste...
8: Pas tout à fait. Le nord va se faire rincer aujourd'hui. Une partie du sud se faire électrocuter. La Méditerranée, évidemment, restera la seule à faire semblant que tout va bien. Je reviens sur votre météo dans deux minutes. Si vous partez pour le pont de l'Ascension, vous allez pouvoir saluer vos voisins de fil sur la route pour aujourd'hui et dimanche. C'est rouge partout. Il y a une mer à atteindre. En Auvergne, Rhône-Alpes, Bison Futé a carrément sorti le noir, comme dans les grands jours.

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1: J'embrasse notre petite Mel, notre standardiste que vous avez au téléphone, qui envoie, juste avant de passer à l'antenne, qui m'a laissé un petit message à mettre devant les caméras. Pour passer à l'antenne ou nous laisser des messages vocaux, elle m'a mis le WhatsApp 06 33 11 32 11. Bon, sauf qu'elle a oublié un S, donc ça fait le WhatsApp.
2: Le WhatsApp.
1: Contactez notre WhatsApp.
3: WhatsApp petit.
1: WhatsApp, WhatsApp. Eh, eh, WhatsApp, WhatsApp. Eh, eh.
4: Il y a un S à WhatsApp.
1: Il y a un U en blanche. Eh oui, il y a un S à WhatsApp. Donc 06 33 11 32 11. Et hop, d'un seul coup, elle est revenue. Elle m'a dit attendez, je change mon erreur. Et hop, le WhatsApp.
5: L'apostrophe, il est entre le T et le S.
1: Et voilà. On refait, s'il te plaît.
5: Je vais pas encore rentrer.
1: Ah. Je sais la langue française. Hein. WhatsApp, il y a des T, il y a des S. Une info importante, un serpent venimeux, un cobra, alors se balade dans quelle ville?
6: Près de Toulouse, c'est à Castel. Toc, toc, toc, toc.
7: Qu'est-ce qu'il est par un foutu là?
4: Toc, toc, toc.
7: J'ai perdu mes feuilles parce que j'ai ressorti ma feuille. Un beau dessin.
1: Crois-moi que pour les gens qui habitent à côté de Toulouse,
7: Castel Gineste.
1: Voilà, les gens, ils ont envie de savoir quand même, parce que c'est pas tous les jours qu'il y a un cobra sauvage en liberté.
4: Il y a un cobra sauvage qui circule, mais où est-ce que c'est déjà?
1: On sait plus.
3: Et venimeux en plus, c'est ça.
1: Ah, c'est le principe du cobra.
4: Oui, c'est vrai.
3: Oui, mais il aurait peut-être pu. Il venait d'ailleurs, peut-être qu'il aurait
7: mais les crochets, les machins. Il est vegan, apparemment.
4: Ah, ça va.
1: Très, très rare.
7: Il attaque que les courgettes.
3: Il vient d'où?
1: C'est un particulier qui a dû le laisser s'échapper.
7: Je ne connais pas l'origine pour l'instant.
1: Non, mais si, c'est ça. C'est quelqu'un qui doit être collectionneur de

0: les 12 heures.
1: Non, mais il est 2 heures. Ah oui, mais il faut faire les 10 hôtels, monsieur, c'est le principe. 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
1: Nous allons faire l'entraînement de Renaud. Il est en concert demain soir dans les Zéniths, tournée de Zéniths.
0: Il faut le chauffer un peu là.
1: Va falloir l'entraîner. Hein. On s'occupera de ça dans un instant. Et puis, puisqu'il y a le festival de Cannes.
0: Ah, c'est commencé
2: ça a démarré
0: hier
2: soir.
1: Il vient de démarrer. Ouais. Voilà. Donc, pour la peine, je vous donnerai des films.
0: Oui.
1: Dans un instant, vous me direz si ce sont des vrais ou des faux films. Mais d'abord, le classement nouveau. On parle de bouffe, on parle de week-end, Uber Eats Machine. 10e place du classement du Uber Eats Machine cette semaine. Ni un plat, ni une entrée. Il se défonce à l'apéro entre copains. Il y en a toujours un qui a mis 20 minutes à couper 10 tranches. Elles sont mangées en 3 secondes. Le saucisson.

0: Et coupe en fines tranches, s'il te plaît, merci.
1: L'abus d'alcool est dangereux pour la santé. Hein. Elle fait son entrée à la 6e place du classement cette semaine. Elle est espagnole, il y a un dilemme sur les bouts de chorizo, mais ça fait plaisir quand elle est dans l'assiette. C'est là... Bah

0: dans un instant, nous aurons l'entraînement. C'est une info exclusive de Renault pour sa tournée des Zéniths. Je vais m'appeler un bar quelque part en France, bar-restaurant, pour vous offrir la tournée de café.
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0: Ah, c'est marrant. Ouverture du festival de Cannes hier, voilà.
3: Festival.
0: Voilà.
4: C'est résumé.
0: C'est le festival voilà. De Cannes. Quoi. Nous allons. Vous aimez bien le festival de Cannes ?
4: Non. J'ai jamais regardé.
5: À faire. On l'a fait quelques fois et c'est vrai qu'il y a pour faire les fêtes, etc. C'est génial. Mais le reste, les films, ouais, c'est pas notre cas. Mais
0: pas du tout mon truc. Hein.
6: Disons que si le film est récompensé, c'est que tu l'as pas vu, en général.
0: Souvent les palmes d'or, c'est souvent un truc.
7: C'est comme toutes les cérémonies. En vrai, quand il y est, t'aimes bien parce que t'as un peu des
5: c'est champagne, c'est rigolo. Voilà,
0: c'est voilà. Souvent dans l'air du temps. C'est les films dans l'air du temps qui gagnent.
6: Avec
0: c'est
6: un
0: pas, c'est pas les films. C'est alors surtout pas les comédies.
5: Bon, là, c'est souvent. Là, ça sera un Iranien qui a perdu ses parents en traversant l'Europe et l'arrivée en France.
0: Israélo-palestinien. Voilà, c'est souvent des films comme ça très engagés.
5: À l'arrivée, ça donc c'est pas le cinéma, c'est pas une récompense de cinéma du coup en fait.
0: C'est la récompense.

0: Festival du film de Cannes hier. Vrai ou faux film, attention aux joues. Je vais vous donner des titres de films, dites s'ils existent ou pas. Qu'il est joli garçon, l'assassin de papa. Vrai film ou faux film, Stouff?
1: Je connais pas du tout ça. Je ne connais pas, donc je vais te dire faux.
0: Vrai film, en 76. Bon. Wow. On se calme et on boit frais à Saint-Tropez.
2: Oui,
1: si,
2: oui.
1: Ça, c'est connu.
2: Je crois que je l'ai jamais vu, mais ça, je crois que c'était une bonne bouse. Hein,
0: 87, ça fait partie des films français qui coûtaient pas cher. Ouais. Je t'avais dit de pas mettre le chat dans le micro-ondes, mais tu l'as fait quand même. Vrai ou faux film?
3: Faux.
0: Faux, effectivement. Titanic 2, cette fois, on vérifie les canaux.
2: Non, faux.
0: Ouais, faux film. Mieux vaut être riche et bien portant que fauché et mal foutu.
2: Oui, je crois que c'est un vrai film aussi des années 70, un truc comme ça.
0: On va faire jouer notre spécialiste en cinéma chez nous, qui est Théo, celui qui appuie sur les boutons. Théo, micro, vrai ou faux film? C'est un vrai spécialiste. Hein.
4: Ouais.
0: Rappelle-moi ton âge.
4: 27 ans.
0: Alors, arrête de ramer, t'es sur le sable, vrai ou faux film?
4: C'est un vrai film, ça.
0: Oui, c'est un vrai film. Le retour des tomates tueuses.
4: Oui, c'est un vrai film.
0: C'est un vrai film.
1: Tu l'as vu? Tu l'as vu?
4: Ouais.
1: Ah ouais.
0: J'ai passé 47 ans à chercher ma télécommande, je l'ai trouvé dans le canapé, vrai ou faux film?
4: Non, c'est un faux film.
0: C'est un faux film, absolument. J'ai perdu mes clés sur Mars, vrai ou faux film?
4: Non, c'est un faux film.
0: Faux film. L'homme qui tua Hitler et ensuite le Bigfoot, vrai ou faux film?
4: Ça, c'est un vrai film.
0: C'est un vrai film,
2: ah ouais.
0: 2018. Bonne bouse, ça aussi.
2: Faut que j'aille le voir. Alors, en fait, t'es spécialiste en bouse, toi, non?
4: Ouais, j'adore.
0: Tout le monde n'a pas eu la chance d'avoir des parents communistes.
4: Oui, c'est un vrai film, je crois.
0: Oui, c'est avec Josiane Balasco, si j'ai pas de bêtises. Le paquet de gâteaux vides, vrai ou faux film?
4: Faux film.
0: Faux film, absolument. J'ai épousé une imprimante.
4: Faux film, mais j'aimerais bien le voir.
0: Faux film, bah vous savez quoi?
2: Il donne envie, celui-là.
0: Il est très très bon, ce garçon. Salut, 10h15, vous restez avec nous, on est de retour dans un instant. J'appelle un bar au hasard en France pour offrir la tournée à tous les clients et ensuite Renault. C'est l'entraînement.

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4: Dans un instant, Timbaland, Nelly Furtado, c'est ce que vous allez entendre chez nous. 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Tout à l'heure, nous sommes là jusqu'à 11h et puis vous le savez, nous reviendrons entre 15h30 et 18h puisque depuis le 1er avril, nous vous accompagnons aussi l'après-midi pour que vous soyez bien, vous soyez détendu et cet après-midi, pour que vous arriviez tranquille à votre long week-end de 4
5: destination.
4: Jours. Et que l'on vous fasse penser à autre chose. Que l'antivirus.
5: Puis que l'autre devant là qui avance pas là.
4: L'autre con qui a pas mis son clignotant.
6: Pourquoi il est parti en même temps que moi?
4: Le détroit d'Hormuz. Je t'avais dit qu'il fallait partir il y a une heure. Ah, ces petites engueulades qu'on entend tous.
5: J'ai oublié mon chargeur, faut qu'on fasse demi-tour.
4: Oui. Quelle idée t'as eu d'acheter une électrique, il te reste que 20%. On va tous se retrouver à la queue leu.
6: J'ai envie de faire pipi, faut prendre une sortie.
4: Mais je t'avais dit d'y aller avant qu'on parte. Oui, mais j'ai bu de l'eau. T'es marrant aussi. Tu m'as speedé, je suis en retard.
6: Voilà.
4: On a tous les mêmes phrases.
5: Bah, oui.
4: Ça c'est pour tout le monde. Voici, avant d'avoir l'entraînement de Renaud, hein, dans un instant Renaud qui sera notre invité puisqu'il attaque sa série de Zénith. Voilà. J'appelle des bars. Appelez-moi un bar. Nous allons partir quelque part dans le 63.
5: Ouf, c'est où ça là?
4: 63.
7: 64, c'est les Pyrénées-Atlantiques.
8: 62,
4: c'est Clermont-Ferrand.
7: Ah oui, t'as raison, c'est ça.
9: Allô.
4: Puy-de-Dôme. Allô.
9: Oui.
4: Le bar des

0: Hein.
1: On mange quoi ce midi si on venait ce midi la manger?
0: Ah bah je vous ferai bien quelque chose, mais je ne fais pas à manger.
1: D'accord. Et vous êtes ouvert jusqu'à quelle heure le soir?
0: Le soir, 19h30.
1: Ça va, c'est raisonnable.
2: Il y a des petites cacahuètes quand même avec le rosé.
0: Attends.
1: Je vous fais un gros bisou, je vous embrasse fort.
0: Gros bisous.
1: À bientôt.
0: Merci.
1: Salut.
0: Bisous.
1: Embrassez à Fabrice, bientôt. Mon champion. Bisous.
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0: met de bonne humeur, moi. Jamélia avec Superstar, c'est Europe 2.
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0: Merci pour tous les gentils messages que vous nous laissez. Message d'Aurélien, message sérieux. Message d'Aurélien, je vous le dis. Bonjour l'équipe. Je rebondis sur ce que vous disiez il y a quelques minutes. Moi, on parlait de l'alcool. Les jeunes qui ne pouvaient plus d'alcool, but de vin,
2: oui,
0: etc.
2: De vin surtout.
0: Je suis chargé de prévention et formation pour une association Addiction France. Je bosse dans la Meuse et j'interviens notamment beaucoup au milieu scolaire. Avec beaucoup de jeunes, que ce soit école, collège et lycée, post-bac et milieu social. Et l'alcool est encore un sujet qui revient quand même régulièrement avec eux. En collège et lycée, c'est pas une préoccupation quand même centrale de leurs préoccupations, mais lors des week-ends, des soirées.
2: Eh oui.
0: Mais effectivement, ça n'est pas généralisé en termes géographiques. Je le vois bien que la notion d'alcool est plus importante dans les milieux ruraux, donc les petites campagnes. Mmh. Et sur les grandes villes, on est plutôt sur des questions de tabac, puff et autres drogues. Mais les jeunes, malgré tout, quand même, sont encore très portés sur l'alcool, justement. Moins sur le tabac pur, comme la cigarette, mais plutôt sur des dérivés, genre cigarettes électroniques, puff et autres substances. Quand je leur demande qui a déjà go, bon, moi, j'ai pas la suite. Mais bon, voilà, il a oui. raison. L'alcool est encore très, très, très, très présente chez les jeunes. Mais on parlait tout à l'heure de vin, en disant que le vin se vendait, les chiffres sont pas très bons. Et la France fait partie des pays qui tenaient bon pendant pas mal d'années, mais qui achètent de moins en moins de vin.
2: Bah, nous, nos parents, je sais pas pour toi, mais mes parents, ils buvaient du vin à table.
0: Mon père buvait du vin à table, midi comme le soir.
2: Ouais, aujourd'hui, les quarantenaires, machin, tu bois beaucoup moins de vin à table. T'en bois quand tu reçois des gens, ou le week-end, truc comme ça. Il n'y a plus bouteille. La culture de le midi. Ouais. Soit le midi et le soir, t'avais le verre de vin.
0: Ou tu le bois pour te relaxer. C'est-à-dire, le vin, il s'est décalé. Vous avez vu le nombre de gens à 18h, ils sont en pause, ils ont besoin un verre de vin.
2: Comme les américaines.
0: Ils se prennent un verre de vin rouge ou un verre de vin pour se détendre. C'est devenu un truc, mais c'est plus forcément lié au dîner.
3: Mais il y a encore ce truc social, c'est vrai. Moi, je sais que ma chérie, elle boit très très peu d'alcool. Et quand on est en soirée ou autre, et qu'à chaque fois, elle dit ben non, moi, je vais pas prendre d'alcool. Ben les gens, tout de suite, ah bon, ben, qu'est-ce que t'as, machin. Et t'as toujours cette petite pression quand même de te justifier.
2: Quand tu bois pas d'alcool, c'est peut-être qu'elle est enceinte depuis 5 ans.
0: Quand tu bois pas d'alcool ou que t'en bois moins, les gens disent ah ouais, mais ça va pas, tu t'amuses pas, tu fais pas attention.

0: tu bois pas d'alcool ou que t'en bois moins, les gens disent ah ouais mais ça va pas, tu t'amuses pas, tu fais pas attention. Alors que c'est con, on peut boire ce qu'on veut et on n'est pas obligé de boire ce que boivent les autres.
1: C'est juste que tu comprends pas, tu comprends plus ce que disent les autres au bout d'un certain moment. Voilà. C'est ça qui est des
0: l'alcool, le seul truc, c'est que ça te réajuste avec les autres. C'est-à-dire que quand les autres, ils te parlent comme ça et très très près de ton oreille. D'un seul coup, tu les comprends. Que si tu n'as pas bu la même chose qu'eux, des fois, t'écoutes des conversations,
1: t'as que les consonnes.
0: C'est vraiment un mec, des gens.
2: Arrête, c'est ce que j'ai dit, c'est fou tout.
0: Non. J'ai entendu que mon verre était pas d'accord avec le sens qu'on a dit d'étonnement.
2: Avant-hier.
0: Ah oui.
2: Toi, t'as dit demain, j'ai avant-hier.
0: Non, je parle de demain, j'ai un verre, t'es d'accord dedans parce que tu n'étais pas capable de le faire.
2: Dans le portail.
0: Ah bon?
1: Et là, ils sont en train de réciter une pièce de Molière. Là.
0: Et c'est vrai que ceux qui n'ont pas bu sont au milieu de tout ça et la soirée est longue.
3: Oui, le traducteur.
0: Voilà, donc en tout cas, l'abus d'alcool est dangereux pour la santé. Évidemment. Ce week-end, n'oubliez pas, si vous buvez, ne prenez pas la route. Moi, maintenant, je fais ça. Je vais chez les amis, vendredi par exemple.
1: Et je dors dans la poubelle.
0: Non, je prends pas la route. J'ai une petite soirée. Ah, vous savez, vous me connaissez, vous savez que je ne vais jamais m'en mettre une caisse. Mais je sais que je vais boire un petit peu plus de bon vin, plus que d'habitude. Je laisse la voiture. Taxi. Voilà, au moins tu sais que tu rentres chez toi.
3: Mais comme le taxi est à la soirée aussi.
0: Et là je dis combien je te dois, 300 euros. Mais c'est pas cher. Non, voilà, faites attention à vous. 10h42, qu'est-ce que vous allez faire ce long week-end? Je vais poser la question aux auditeurs dans un instant. Mon équipe, Stouff.
4: Un petit tour en Normandie.
0: Voilà. Avec les enfants, avec ton chéri.
4: Musée du Bigoudi. On fleurs, tout ça, les fruits de mer.
2: Musée du débarquement.
0: Le musée de la pastel.
4: On va se reposer. On va prendre l'air.
0: Ouais, non, mais vous faites toujours des trucs chelous.
4: Mais
0: vous faites toujours.
4: Chelou.
0: Toi, t'as les seuls enfants que je connaisse qui ont envie de se faire des trucs culturels le week-end.
4: Bah écoute, c'est mieux que d'être sur son téléphone portable.
0: Vous avez
4: prévu quoi? Ils vont aller, on va faire la piscine, on va faire des petites sorties à la plage. Enfin voilà quoi.
3: Piscine en Normandie là?
2: Ah oui,
4: sous la pluie. Bah oui.
2: Parce qu'ils adorent.

0: mon cabanon sur le toit, là, je suis emmerdé là.
1: Ah merde.
0: Il va falloir que je monte sur le toit du cabanon. Monsieur, lundi je serai peut-être en béquille.
2: Monsieur Vito.
3: Corentin, alors Corentin va être avec son fils tout le week-end, donc ça va être très calme.
2: Ah oui, mais c'est bien.
3: Au
2: aussi.
3: Cinéma, petite sortie au parc. Des jeux, tu vois, on va faire des jeux.
2: Ah là, qu'est-ce qu'il va faire,
4: tu me dis pas lui qui va s'emmerder avec son gosse ?
2: Mais il le sait déjà.
0: Enfin, non, de l'autre côté, oui, c'est au parc, c'est vrai. Je l'ai vécu, c'est insupportable.
2: On a,
0: ils sont dans le filet là.
2: Regarde papa. Non, c'est insupportable. Mais quand t'es célibataire, c'est aussi l'endroit pour trouver une personne célibataire.
0: Exactement.
2: Et c'est le seul endroit où tu parles à une personne de temps en temps.

0: Et là, j'annule. J'ai dit non, non, non. Garde ta soirée entre copines. Je sais que ça lui fait plaisir. Et moi, être dans le canapé va me faire plaisir aussi.
1: Un petit Colombo.
0: Peut-être rejoindre des potes. Non, vraiment, ça va être très tranquille. Je vais faire un week-end très repos.
2: Ouais.
0: Très repos. Ça va être très.
2: Ça va faire du bien. Ouais.
0: Mais bien sûr, et j'espère que vous aussi, vous allez le faire. Prenons par exemple ma petite Nathalie qui habite en Suisse. À quel endroit es-tu en Suisse, Nathalie ?
3: Salut l'équipe.
0: Salut Nat. Alors, t'es où en Suisse ?
3: Je suis à Neuchâtel.
0: Neuchâtel, très bien Neuchâtel. On est, c'est beau.
3: Il y a les montres.
0: Je connais pas Neuchâtel, c'est beau.
3: Non.
0: C'est beau.
3: Il y a les montres.
0: Il y a les montres. Non.
2: C'est beau. Il y a les montres.
0: Bon, il y a les montres quoi. Ok. Qu'est-ce que tu vas faire ce week-end ?
3: Alors, je vais faire pas mal de choses parce que j'ai un enfant que je dirais que c'est un labrador. Ça veut dire qu'il va sortir tout le temps.
0: Ah oui.
3: C'est super.
0: Mets des poils partout.
3: Donc on va faire voilà. Alors ça c'est la seule chose que j'ai pas.
0: C'est bien.
3: Non mais je vais voilà, on va faire du vélo, du foot essentiellement. Et puis s'il pleut, ben il va me démonter la baraque, c'est comme ça.
0: Quel âge il a ?
3: Il a 6 ans.
0: Ah oui, c'est l'âge. Ah, c'est l'âge où ça bouge.
3: Ah, c'est super.
0: Ah, bah, t'es toute seule à t'en occuper, t'as un chéri ?
3: Ouais, mais il va être occupé.
0: Pourquoi ? Il a quoi ?
3: Ouais, il est bénévole pour un truc et puis du coup il sera pas là, donc je vais amener le gamin au musée du chocolat puisqu'on est en Suisse, on va profiter de faire ça.
0: Eh ben gros bisous à toutes les mamans ce week-end qui vont aussi gérer les enfants parce que voilà, quand vous en avez plusieurs faut les gérer.
1: C'est pas mal comme excuse à dire que je suis bénévole, je sais pas quoi.
0: Ouais, il a trouvé le truc, ton mec, il est bénévole en quoi ? Est-ce qu'on peut creuser cette piste ? Parce que le mec qui veut pas s'occuper du petit, tu fais quoi ? Non, je peux pas parce que je suis bénévole dans une.
1: Ouais, il est parti avec des maillots de bain.
0: Dis-moi, est-ce qu'il a déjà fini la phrase ou tu l'as toujours entendu dire ? Je peux pas parce que je suis bénévole dans une.
3: Non, quand même, je le sais, mais non, mais si vous voulez, il a déjà le métier le plus chiant du monde, donc il est comptable.
0: Oui, mais il est bénévole dans quoi ?
4: Dans les enterrements d'une garçon à Budapest.
3: Non, ça serait plus drôle. Bah, justement, comme il est comptable, il fait des révisions pour certaines fondations. Donc, il va profiter de faire ça ce jour-là.
0: D'accord, c'est, divers, c'est bien.
4: On voit le bal partout, nous, à chaque fois.
0: Ouais, bien sûr. Je t'embrasse fort. Gros bisous, bon week-end, Nathalie. Je t'embrasse.
3: Gros
0: bisous.
3: Bec, hein, merci, hein.
0: Bisous,
3: gros
0: bec. Gros bec. Bisous, Justine. Comment ça va, Justine ?
5: Hey, salut l'équipe, ça va. Salut, je fais les valises, donc c'est cool.
0: Ah, vas-y, fais-nous rêver. Les valises pour aller où ?
5: Eh ben nous, on part 10 potes, donc 10 adultes, 10 ados, camping 5 étoiles, la plage, le barbecue, les toboggans, la piscine.
0: Très bien. Ça, c'est super.
5: À Bias, tu vois, vers Béziers ?
0: Ah, et ça c'est super ça, parce que vous allez avoir beau temps, les ados vous allez pas les voir pendant 4 jours et vous allez vous éclater entre vous et tu peux les laisser les ados. C'est la formule club ou la formule camping comme ça, c'est vachement bien.
4: C'est génial.
0: Tes ados, tu ne les vois pas, ils vivent leur meilleur life de leur vie.
4: Bien sûr.
5: C'est ça, ben voilà.
0: Mais ouais, moi je trouve ça top, ce week-end, ça, cet été je vais dans un club. Voilà, j'ai les copains d'un côté, tous nos enfants vont faire leur vie. Et tu ne t'inquiètes pas, tu sais que le soir ils peuvent sortir, machin, t'as pas d'inquiétude.
4: Ah oui.
0: Non, c'est pas mal.
1: Quand t'es rentré, s'ils sont toujours pas là, par contre, là
0: tu t'inquiètes. Tu t'en fous. Tu sais qu'ils peuvent rentrer à 3h, 4h, mais ils peuvent pas sortir de l'endroit.
4: Non, mais chez toi, en France. Mais tu t'en fous.
0: Non, mais c'est au bout de 3 semaines, je commence à avoir une petite inquiétude. Mais vraiment pas plus que ça. Allez, je te fais un gros bisou. Bon week-end, ma petite Justine.
5: Bisous.
0: Bisous, ma belle. Profites-en, bon week-end. Vous restez là dans un instant. Deux personnes, un auditeur, une auditrice, toujours au bac à coco. Je vous offrirai le séjour de 4 jours à Port Aventura World, 3 parcs d'attractions, 10 hôtels. Ça va être énorme.
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0: Oui.
1: Je sais pas. Je sais pas.
0: Il y avait Tanner, bravo.
2: C'est le terrassier.
0: Ouais. Comédien, comédienne.
3: Thomas Sisley.
0: Ouais, bien.
2: J'ai... Non, les prénoms.
1: Ouais, ça va. Non, mais dis non.
0: Si.
3: Papa, c'est comédien.
1: Titoff.
0: Si, ça va.
3: Mais comédien, lui.
0: Ouais, si, il est comédien.
4: Oui, oui.
0: Il y avait le T-Rex dans Jurassic Park. Mais... la ville où on n'a pas envie de mettre les pieds.
3: Tourcoing.
1: Ah putain, j'ai bien.
0: Oh, vous êtes dur.
3: Excuse-moi, mais.
0: Bah, j'ai plein de copains à Tourcoing, c'est
3: oui,
0: pas mal.
3: Je sais. Ouais. Bah, moi aussi, j'ai plein de copains dans d'autres villes qui sont pas belles.
1: Ouais.
0: À Tourcoing, c'est pas moche.
1: Après, c'est pas leur faute. Hein.
0: Bon.
3: Ça fait pas rêver, tu te dis pas, je vais passer mon week-end à Tourcoing.
0: Bah,
3: ça n'engage, pas, c'est ça, Tourcoing.
1: Ça n'engage que vous, les gars.
0: Une appli.
3: Tinder.
1: Ah, j'ai vu la même chose.
3: Ouais, toi, c'est inquiétant, par contre.
0: Ouais, toi, c'est inquiétant. Un mot pour se décrire.
3: Ténébreux.
4: Oui, ça marche.
1: Trou de balle.
0: Ça marche aussi. Alors, qui?
4: Bah, c'est Corentin qui gagne.
0: Eh ouais. Corentin, tu viens de faire gagner la police. Bravo, Benjamin va partir avec sa femme, ses enfants. Comment s'appelle madame? Comment s'appellent les enfants?
5: Éléonore et Amélia.
0: Allez, Éléonore et Amélia, vous allez partir au parc Port Aventura World à 1h de Barcelone. Tu vas kiffer, je veux des photos, d'accord?
5: Ouais, c'est super, avec plaisir, y'a pas de problème.
0: Salut mon pote, bisous Benjamin.
2: J'ai sur la police.
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4: Il y avait un petit qui parlait là.
0: Coupe, il y avait un petit qui parlait. C'est qui, comment il s'appelle?
5: C'est Éléonore.
0: Passe-la-moi. Allô, t'es contente?
7: Oh.
0: Oui, t'es contente?
7: Oh.
5: T'es contente, on va aller au parc d'attractions, voir les manèges.
8: Et je vais faire un manège d'eau, d'accord?
0: Un manège d'eau.
4: Ah bah, tu vas être servi. Il y a Karim. Ah, bah,
0: parc d'attraction complet.
4: Mais oui.
0: D'accord.
4: Un manège.
0: D'accord.
4: Avec de l'eau.
0: Chut,

0: Ils ont vraiment cru que c'était fini en fait.
1: Thierry Corentin.
2: Oui. Allez, pas grave.
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0: Ah si, Corentin est revenu.
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2: Je vais vous dire, ils ne partiront jamais très loin, parce que de toute façon, il faut être revenu à 15h30. Donc,
0: Quand la dernière fois, Pietre, je sais pas où il était parti faire des courses.
2: Ah, ouais. Il a toujours pas compris.
4: Il a fait la même, là.
2: Il a toujours pas compris que tant qu'on ne dit pas au revoir, c'est que l'émission n'est pas finie. Ouais. D'accord. C'est-à-dire qu'il voit marquer 11h, et il pense que c'est le départ du TGV. Quoi. Il se dit, si je monte pas...

0: pour la Bretagne. Et plus vous descendez dans le sud, plus il fera beau, mais les températures sont pas folles. 21 degrés du côté du golfe de Saint-Tropez, du côté d'Antibes, du côté de Perpignan, 22 degrés max. La Corse, 19 degrés. C'est pas les grandes chaleurs, hein. Pas avec ça que.
1: Mercredi prochain, à partir de mercredi prochain, ça remonte
2: oui,
1: tout ça.
2: Oui, j'ai vu ici 26, 27.
0: Sauf que le grand week-end, c'est pas maintenant. Excusez-moi, je vais donc appeler Piette parce qu'il y a un moment donné.
3: Soit il est déjà parti, soit il est aux toilettes.
1: Il comprendra pas quand même.
0: Allez, laissez-moi une seconde.
1: Il comprendra jamais. En plus, on est en direct sur les réseaux, là, sur Twitch.
3: Ah bah oui.
0: C'est bien, quel sérieux pour la jeunesse. Piètre,
4: ouais.
0: T'es où?
4: Au bureau.
0: Bah. Et l'émission, on n'a pas dit au revoir.
1: Et dire au revoir aux gens, ça te dirait pas?
4: Oh putain.
0: Allez, à demain. On vous embrasse, rendez-vous 15h30. On n'en fera rien, on n'en fera rien. Je vous dis, on en fera rien.
5: Chloé, c'est fini. Pour aujourd'hui, il revient demain dès 7h sur Europe 2.
6: Et dès 15h30, l'émission qui déchire aussi
5: l'après-midi.
0: Bah ouais. Ah ouais, si un jour on devient numéro 1, croyez-moi, c'est pas avec cette réunion de talent. Ce sera le hasard. Je vous embrasse. Rendez-vous 15h30.

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2: On est mercredi, c'est peut-être votre dernier jour de travail de la semaine, avant le pont, et même une demi-journée de boulot. Et bien profitez-en pour gagner des cadeaux, pour profiter du pont, parce que je vous offre dans les Pays de la Loire un séjour à Offen Park. C'est pour 4 personnes, et même des sessions de réalité virtuelle aussi, ça va très vite arriver. Pour l'instant, le duo This Is avec Théodore.

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0: Allez, on va faire un petit point sur les infos en deux minutes, sur la météo aussi des Pays de la Loire, notamment pour ce pont du mois de mai peut-être. Et puis de la musique, Trinix arrive.
1: Maxime Choche.
2: Bonjour tout le monde, le quart sud-est sera une nouvelle fois épargné par la pluie, mais ailleurs le temps sera bien souvent instable, voire orageux. Météo détaillée retrouvée à la fin de ce flash. Redoublez donc de vigilance.

0: et Orange sera bondé jusqu'à 23h. Demain, drapeau rouge pour les départs sur le quart nord-ouest du Orange ailleurs. En cas d'épidémie d'antivirus en France, le stock de masques est suffisant pendant au moins 3 mois, annonce ce matin de Matignon les collaborateurs du Premier ministre qui précisent qu'il n'y a pas d'épidémie d'antivirus dans le monde aujourd'hui et un seul cas dans notre pays, une femme de 65 ans, toujours hospitalisée dans un état grave à l'hôpital Bichat à Paris. Un peu plus sur le bulletin de paie pour les salaires minimums. Le SMIC augmentera de 2,4% le mois prochain, soit environ 44 euros bruts en plus au 1er juin. Une revalorisation mécanique en raison de l'inflation qui a augmenté de 2,2% sur un an en avril, annonce ce matin du ministre du Travail, Jean-Pierre Farandou. Minelli, c'est fini. Le célèbre chausseur annonce la fermeture définitive de ses boutiques le 30 mai. La marque d'articles de maroquinerie et de chaussures fondée en 1973 avait été placée en redressement judiciaire en mars dernier. En foot, on apprend ce matin la mort de Fleury Dinalo, le petit prince de Gerland, légende de l'Olympique lyonnais, décédé à l'âge de 83 ans. Le foot sur les pelouses, c'est ces 2 matchs en retard de la 29e journée de Ligue 1. Brest reçoit Strasbourg à 19h, suivi ensuite à 21h de Lens PSG. Un match nul suffirait aux Parisiens d'assurer un 14e titre de champion de France. Et puis le 2e jour du Festival de Cannes, projection ce soir hors compétition du film L'Abandon, long métrage qui met en scène les 11 derniers jours du professeur d'histoire géo Samuel Paty, assassiné en 2020.
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En Maine-et-Loire et dans la Sarthe, des nuages et quelques averses sont prévues cet après-midi. Temps frais encore aujourd'hui avec 13 degrés à Saint-Saturnin, 14 au Pont-de-Cé, 15 degrés du côté d'Anceny et au Pouliguen. Demain, temps frais et pluvieux avec 13 degrés. Vendredi, samedi et dimanche, beau temps, mais nous n'aurons pas plus de 15 degrés. En tout cas, c'est une bonne après-midi là, qui peut débarrer sur Europe 2 Pop Radio et bien sûr au rythme des artistes pop. Et pour démarrer, c'est les Trinix avec leur titre Madame.

0: De la musique sur Europe 2 Pays de la Loire. Et puis avant le pont de l'Ascension, j'ai aussi un cadeau idéal. Écoutez.
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0: Là, je vous offre la totale, un séjour pour 4 personnes dans l'une des meilleures adresses loisirs de la région. 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Je vous laisse jouer pendant Jérémy Frérot. C'est sur Europe 2, Pop Radio.
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0: Bon, Offen Park, c'est la référence dans la région en Vendée pour faire le plein d'activités en plein air. Je vous y emmène. Bonjour Dorothée de Geneton, au sud de Nantes. Bienvenue à toi. Bienvenue sur Europe 2. Dis-moi tout, est-ce que tu vas faire le pont, tiens, ou est-ce que tu vas juste avoir le jour férié?
3: Non, je fais le pont, là.
0: Ah ouais, tu vas faire le pont, bah c'est parfait. Là, le petit week-end qui arrive là ce soir, c'est cool. Bon, est-ce que tu connais Offen Park ou pas du tout?
3: Je connais que de nom, je n'y suis encore jamais allée.
0: Ok, t'en as entendu parler juste.
3: Ouais.
0: C'est ça. Bon, c'est un parc en plein air avec un choix énorme d'activités. Il y a un aquapark notamment, de l'acrobranche, du water jump, du paintball. Enfin, je vais pas tout citer parce qu'il y en a vraiment beaucoup. Eh ben, écoute, tu sais quoi, Dorothée? Tu vas pouvoir tester tout ça parce que je t'offre tes 4 entrées, Dorothée. Et je vais même t'offrir un séjour avec hébergement inclus pour tout le monde. Bravo à toi, Dorothée.
3: Oh, mais c'est génial. Merci beaucoup.
0: Écoute, avec grand plaisir. Et tu m'as dit que t'avais 2 filles, c'est ça?
3: Ouais, c'est ça.
0: Eh ben voilà, tu vas pouvoir en profiter en famille, séjour inclus avec bien sûr du coup le petit chalet, une nuit au chalet. Et puis le petit déjeuner aussi qui est inclus. Donc profitez-en bien, Dorothée. Et puis bon.
3: Eh ben merci beaucoup.
0: À très bientôt, Dorothée. D'autres séjours à Offen Park et puis même d'autres cadeaux vont retomber cet après-midi. Avant ça, on en profite bien sûr en musique pour vous accompagner. Un bon classique. Bah ouais, Sia, ça passe bien cet après-midi, ce mercredi, dans les Pays de la Loire, sur Europe 2 Pop Radio. Voici Cheap Thrills.

0: Bon appétit ou bon mercredi dans les Pays de la Loire. 30 minutes pop non-stop, c'est ce que je vais démarrer avec notamment Mary J. Blige ou encore Angèle en duo avec Justice. J'adore ce titre. What You Want?
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Tamper City, c'est une nouveauté Pop Europe 2 avec leur titre Self Aware. Alors il faut le savoir que Tamper City, c'est un trio qui à la base produisait de la musique pour des artistes bien connus, et les voici maintenant en leur propre nom. Tamper City, Self Aware, c'est une nouveauté Pop Europe 2.

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Pendant ce titre de Marine, c'est tout nouveau, c'est tout frais, c'est Escroc et c'est sur Europe 2, Pop Radio.

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0: de d'avoir de propos ni ni ma ni de comportement ex. Le mieux, c'est que je vous balance tout de suite un extrait du spectacle.
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Merci beaucoup, merci d'avoir choisi Europe 2 pour vous accompagner dans les Pays de la Loire. Ici c'est de la musique, avec notamment les Maroon 5 ou encore Bébé Rexha, la chanteuse. En plus j'aime beaucoup son titre, c'est New Religion.

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0: minutes pop non-stop, ça continue ici dans les Pays de la Loire sur Europe 2, juste avant la reprise de Koé à 15h30, mais oui.
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0: Ah bah il est indétrônable maintenant, hein. Ça y est, il est là le matin, 7h-11h, et aussi le soir, 15h30-18h, bah oui, au moment un petit peu le plus compliqué de la journée, avec tous les ralentissements quai de la Maine à Angers, ou les bouchons sur le pont de Chevirée. En plus il y en aura pas mal ce soir, juste avant le pont. Ils arrivent juste après mon émission, dès 15h30, c'est la double dose de Koé sur Europe 2, 7h-11h le matin, 15h30-18h, et puis avant, dans les Pays de la Loire, de la musique, avec Freya Sky, ça fait partie des nouveautés Pop Europe 2. 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

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Voici justement un deuxième titre du triple mix Pop Europe 2. Voici Teddy Swims avec Mr. Know It All. Peut-être le triple mix Pop Europe 2.

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4: Le temps d'un petit café, le temps d'avoir déjeuné léger, quelque chose de frugal. J'aime bien ce mot, frugal.
5: Ouais, léger.
6: Steak frites.
4: Voilà, c'est... Qu'est-ce que vous avez mangé, vous?
7: Moi, j'ai mangé une salade de chèvre chaud.
4: Moi, le midi, je me fais plaisir. Le midi, c'est... Vous savez que le matin, je ne mange pas. Je mange mon petit quignon de pain. Ouais. Le soir, je suis avec mon skier.
5: Oh, la tristesse.
4: Le midi, c'est là où je me fais plaisir. En gros, je fais un gros repas par jour. Ouais.
5: Et il fait couscous tous les midis.
6: C'est ce qu'il faut faire, moi.
4: Non, mais voilà, je trouve qu'on mange un peu trop. Et si on ne fait pas attention dans notre émission, avec les émissions que l'on fait la journée, le machin, le truc, on mange tout le temps. Donc, on a tendance à trop manger.
7: Le soir, tu manges rien du tout à part le skier.
4: Je mange un skier parce que je sais que le week-end, quand j'ai les copains, machin et tout, je vais manger un peu plus. Là, ce week-end, j'ai fêté l'anniversaire de mon beau-fils et tout, etc. Pas
5: l'Égyptien.
4: Pas l'Égyptien.
5: Ah, oui.
4: Mais mon beau-fils. Voilà, je sais que je vais manger un peu plus. Donc, voilà, normal. Je sais, comme il va y avoir ça le week-end. Début de semaine, je fais attention.
7: Tu sais déjà ce que tu vas manger ce week-end?
4: Non, mais je sais que ça va être un peu plus que d'habitude. Voilà, comme tous les gens qui vont se retrouver entre amis ou en famille ce week-end. Ah, Monsieur Pietre est en forme.
5: Oui, ça va.
4: Voilà, il a quitté l'émission plus tôt que prévu ce matin. Ce matin, il était dans le bureau. Alors qu'on n'avait pas dit.
5: Je n'ai pas fait exprès.
4: J'avais pas dit au revoir. Lui, il a l'œil sur le. Je le soupçonne d'avoir l'œil sur la pendule. Tac, il est 11h.
5: Non, mais pour moi, le bac à coco, pour moi, c'est la fin de l'émission.
4: Alors, il se trouve que oui, mais derrière, il y a au revoir quand même.
8: Et là, c'est quoi la fin de l'émission pour toi? C'est quelle rubrique tu nous dis? Comme ça, tu peux partir.
5: C'est le. C'est le s'emballer en mars.
4: Bravo Pietro.
5: Mais on dit au revoir derrière
4: ma
5: ou pas?
4: Ma petite Stouffinette, comment elle va?
9: Ça va toujours très bien.
4: Ça va bien. Ce soir, gros départ. Bonjour les gars. Bonjour Tony. Bonjour.
7: Salut Sébastien.
4: Corentin, mon petit Vito. Bonjour à toutes celles qui nous écoutent dans la voiture, qui viennent de monter et qui se sont déjà.

0: On est là aussi pour apprendre des choses. Comment va la France? Comment va Alexandre, qui est chauffeur poids lourd du côté de Toulouse? Il va bien, mon petit Alexandre?
1: Salut l'équipe, salut Coco.
0: Salut.
1: Très content de te parler.
0: Bah, bienvenue, mon petit Alexandre. Et tu sais que je me suis posé la question, parce que toi, tu es chauffeur poids lourd, tu vas m'aider. J'étais la semaine dernière à Toulon. J'ai vu que beaucoup de stations-service manquaient d'essence. À Toulon, me demandez pas pourquoi. Et il y en avait visiblement, il y avait des pénuries d'essence dans Toulon. Et même moi, j'ai voulu faire le plein de la voiture, j'ai eu le droit de mettre qu'un... J'ai pas pu faire le plein complet.
2: Ah bon?
0: Et je n'ai pas eu l'explication. C'est comment du côté de Toulouse?
1: Du côté de Toulouse, pour l'instant, ça va.
0: Alors, mais c'est
1: enfin, je touche du bois, mais...
2: Et c'est les stations totales, des fois, qui ont du mal à réapprovisionner, parce que tout le monde va chez eux, donc, mais les autres
1: ça,
2: aussi.
1: Ouais.
0: Bah, là, j'en ai fait plusieurs.
1: On a une station totale à Toulouse qui a brûlé, c'était suite à une voiture électrique.
3: Ah oui. Okay. Ah. Donc, il n'y a plus d'essence, là.
0: Attends,
1: tu
0: peux m'expliquer ce que foutait la voiture électrique dans une station totale?
1: Elle est en train de se charger.
0: Ils ont aussi des chargeurs. Parce que je comprends mieux que ça ait pris feu si la dame elle dit bon bah écoute, il y a pas de trou.
2: Je vais mettre à l'intérieur.
0: Écoute, quoi qu'il se passe, je mettrai de l'essence. Voilà. Quoi qu'il se passe, j'irai. Je suis
2: sur la banquette arrière, on verra bien.
0: Je suis à la station. Il y a toujours cette image. J'ai vu une image d'une fille. Vous l'avez vu, c'est aux États-Unis où le mec il est mort de rire parce qu'elle veut faire le plein à tout prix avec sa Tesla.
1: C'est ça.
0: Et elle est là. Et elle va d'un côté, elle dit ah ben non ça rentre pas. Et elle va de l'autre côté, ça rentre pas non plus. Bon, le boulot se passe bien, Alexandre.
1: Ça va, il commence à y avoir du monde là sur les routes.
0: Et c'est vrai qu'aujourd'hui là, ça va être le chantier. Toutes les grosses villes, Toulouse, Lille, Bordeaux, Strasbourg, Marseille,
3: Limoges.
0: Limoges, ça va. Mais toutes les grosses villes, si vous n'êtes pas très loin de la mer, c'est quoi le plus près quand on a

0: Prévoir sa petite amie qui avait mis une ordonnance restrictive qu'il devait se tenir loin d'elle.
1: Oh non.
0: Il a changé ses yeux, ouais. ses cheveux, sa ligne de cheveux, sa couleur, ses joues, son menton, ses pommettes, jusqu'à sa voix pour la reconquérir. Ça marche, la fille, elle retombe amoureuse de lui jusqu'au moment où il lui dit « En fait, c'est moi ». Elle est allée à nouveau voir le juge et il a à nouveau pas le droit de l'approcher.
2: Il a fait tout ça pour rien.
0: Et voilà. Voilà. Qu'est-ce que je vous dis ? Il paraît, il n'a pas dit son dernier mot. Il compte revenir en chihuahua la semaine prochaine. ou en bichon qui se fait... Il est pas à l'abri, on n'est pas à l'abri, à tout de suite.
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0: Nous parlerons de la plus grosse connerie que quelqu'un a pu faire dans sa vie. À tout de suite, on revient. C'est Europe 2.
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3: Si vous êtes en voiture, vous partez voir la famille. Courage, Ed Sheeran dans un instant avec Bad Habits. C'est ce que vous allez entendre. Vous nous laissez des messages sur mes réseaux, Koé officiel. Si vous venez de nous découvrir l'après-midi, si vous nous aimez bien, vous pouvez même nous laisser un message sur 06 33 11 32 11. Peut-être que vous venez d'une autre radio. Peut-être que vous dites, mais je ne savais pas qu'il y avait cette émission l'après-midi.
4: C'est vrai.
3: Merci de nous changer les idées entre toutes ces mauvaises nouvelles qui tombent de partout. Ouais. Tout à l'heure, en direct d'une station-service, nous aurons quelqu'un. Ah, je veux pas de chiffres ronds aujourd'hui. Hein. Pas de 50 euros. Pas de... Je veux du 43. Du
4: 43.
3: Ah non, mais je veux le chiffre que la personne veut, mais pas rond, s'il vous plaît.
4: Okay. S'il y en a un qui dit je veux mettre 2 euros, peu.
3: Oui, mais non. laissez-moi vous présenter ce monsieur. Il est dans l'actu du jour. Il n'a pas vraiment eu de chance. Il a voulu détruire un nid de frelons. Ça, c'est l'enfer. Et c'est le moment où on les détecte là.
4: Ah bah oui.
3: Parce que vous les voyez rentrer sous vos tuiles.
5: C'est avant qu'ils deviennent énormes.
6: Les frelons asiatiques notamment.
3: Moi, ouais. Je crois que j'en ai un pas loin de chez moi. J'en ai vu rentrer deux la dernière fois dans la pièce. Pas bon signe.
5: Et sachez une chose, c'est qu'ils reviennent d'une année sur l'autre au même endroit.
3: Oui, mais seulement on m'a dit que c'est pas encore le bon test parce que comme il fait chaud dans les maisons, en fait, ils ont tendance à rentrer, mais c'est pas pour autant qu'il y en a un dans la maison.
4: Voilà. Ah, les squatteurs.
3: Faut attendre. Ouais. Je suis obligé d'attendre. Puis quand je me serais fait piquer 20 fois, je dirais attendre.
5: Et depuis que je me suis fait piquer moi dans mon chausson en descendant les escaliers, maintenant tous les matins quand je descends, j'appuie sur mon chausson comme ça au cas où il y en a un qui se soit remis dedans.
7: Ouais, bah ouais.
5: C'est débile.
3: Bon, il a voulu détruire le nid de frelons. Ne faites pas ça vous-même.
4: Non.
3: Ne faites pas ça vous-même. Non. Il a pris un chalumeau, il a voulu le brûler. Il a brûlé.
5: Eh oui.
3: Mais il y avait également un pare-pluie qui était sous la toiture. C'est un produit chimique.
4: Il a brûlé ses barraques.
3: Donc il a brûlé le toit. Puis l'isolant qui a également pris feu.
4: Ah oui.
3: Donc l'intégralité de la maison a brûlé en quelques minutes.
6: Oui, mais il n'y a plus de frelons.
3: Mais le gars, il est descendu, il a dit oui, mais il n'y a plus de frelons. Oui, mais il n'y a plus de frelons.

0: ça, Tony.
1: Moi, c'est dans le même délire que notre ami là. Mon pote me prête ça à 3.
2: Ouais.
1: Je descends faire des courses, j'habitais à la montagne à l'époque, et en remontant, plaque de verglas, j'étais au téléphone, et ça c'est pas bien, je vous le dis. Et je suis parti en tête à queue.
0: Ah voilà, voilà, voilà.
1: Dans, ouais, vraiment 360 et j'ai sauté dans le trou.
0: Très bien. Bon,
3: et moi j'ai un pote qui voulait que je l'aide à peindre ses murs chez lui, et j'y vais et tout, et puis tu sais, quand t'es en train de peindre, tu fais le con, tu fais des dessins et tout, donc je dessine. Un zizi, bien sûr. Sauf qu'en fait, ce que je savais pas, c'est que quand tu dessines un zizi et que tu repeins partout,

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2: Courage en voiture, il est presque 16h. Avant de jouer à C'est qui le patron, on sait qu'on a trouvé que des patrons maintenant qui dans le monde entier essaient de plus en plus séduire et d'être de plus en plus cool. C'est fini le patron austère, désagréable à part ici, avec moi, je sais ce que vous allez dire. En France, on a des patrons qui accompagnent leurs employés à des concerts. Aux USA, un patron a organisé une sortie vélo avec ses employés. Ils ont traversé plusieurs étapes pour la cohésion d'équipe. En Angleterre, un patron a joué un ticket de loterie commun avec ses employés. Ils ont gagné le gros lot, il a tout partagé. Et ils ont tous démissionné. Ça, c'est drôle.
3: Le bâtard.
2: Ça, c'est assez drôle. Prenons par exemple Jean et David. Qui est le patron? C'est Jean ou c'est David?

0: fontaines publiques modernes. Elles font aussi fontaine à chocolat. Il y a le remplissage des gourdes avec compteur intégré, où elle parle et pose des questions sur ta vie privée, parce qu'avec Fontaine, il n'y a que la vérité qui compte.
1: Deuxième proposition.
0: Deuxième proposition, malgré tout, tu as un point de retard. Je vais vers le patron. Attention, le patron, c'est David. David, question. Quel public utilise beaucoup les fontaines publiques aujourd'hui? Les rouquins et les labradors, pourquoi?
2: C'est quoi là, oui,
3: ce que ah, c'est pas moi qui écris sur cette émission.
0: C'est pas les rouquins.
4: Je vais demander.
0: répète. Quel public utilise beaucoup les fontaines publiques aujourd'hui, les rouquins et les labradors?
4: Alors, bon, me dire que c'était gratos.
0: Ou les sportifs et les touristes, ou laisse-moi tranquille, Coé, avec tes questions à la con.
5: Alors, mon cœur balance en fait. J'hésite entre la première et la deuxième, bien que la première pourrait être la bonne réponse. Je vais dire la deuxième.
0: Oui, c'est la bonne réponse. Voici la deuxième question.
3: Je cherche, c'est aucun labrador, je ne l'ai pas. Hein.
0: Quel est le vrai problème rencontré par les fabricants de fontaines publiques? Le vandalisme, réponse A. Les pigeons et les mouettes. Ou les problèmes de couple, car leurs femmes sont vraiment reloues.
5: Alors là, c'est pareil, hein. Deux réponses possibles, parce qu'on rencontre plusieurs cas de figure. La première et la deuxième réponse pourraient être les bonnes, mais je vais dire la première.
0: Le vandalisme. Eh bien, écoute,
5: oui.
0: Pas besoin de questions subsidiaires, et j'aime beaucoup ça, puisque c'est gagné. J'avais envie de dire que David avait demandé que Jean se baigne dans la fontaine.
3: Ça va faire Jean dans la fontaine.
0: Tout nu de Belfort. Jean a dit oui, ça veut dire que Jean, il faudra le faire. Est-ce que tu es d'accord, Jean?
1: Ah bah oui, à Paris, c'est à Paris.
0: J'attends les photos, j'attends les photos. Voir ça, hein. Je vous embrasse, les amis, gros bisous, je vous embrasse fort.
3: Ah, j'adore.
0: Bon week-end. Dis donc, il est 16h, culé. J'ai adoré la petite insulte. C'est Europe 2 que vous écoutez, nous sommes là tous les jours jusqu'à 18h. 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
0: Les news, que s'est-il passé dans le monde en quelques minutes? Desiderati, Jérémy, bonjour.
7: Bonjour Coé, bonjour à tous. Un air d'automne circule sur le pays côté ciel en plein mois de mai avec de la fraîcheur et des averses dans le nord du pays. Je reviens sur la météo juste après les infos. Et malgré ce coup de frais, le pont de l'Ascension attire toujours les vacanciers. Vous êtes peut-être dans les bouchons en ce moment. Bison Futé a classé le pays en rouge jusqu'en début de soirée dans le sens des départs et même en noir pour la région Auvergne-Rhône-Alpes. Des difficultés prévues aussi demain matin dans le quart nord-ouest. La calmie est attendu vendredi et samedi avant que les complications ne reviennent dimanche dans le sens des retours. Circulation complètement à l'arrêt dans le port de Bordeaux cette fois. Plus de 1700 personnes sont confinées à bord d'un paquebot de croisière arrivé

0: lui demandé de faire des messages.
1: Oui.
0: Pour, bah voilà. Et donc, c'était eux, les deux filles. Ouais, on va à l'école.
2: Ah ouais. Eh bien, elles ont l'air toujours en pleine forme. Toujours aussi motivées.
1: Salut, salut, mon ami. Bisous à toi, bisous. Bon week-end.
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1: C'est vrai que quand même, il y en avait une qui avait un petit panneau marqué des mois.
4: On va se renseigner quand même.
5: Grâce à ton plein, je vais pouvoir passer la frontière. Merci.
1: Quelle horreur. Quelle horreur. Allez, Angel et Justice, salut. Dans un instant, les 5 sports qui font gagner une espérance de vie, c'est Europe 2.

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3: C'est Europe 2. Alors, quels sont les sports qui font le plus durer votre vie derrière? Ça, c'est ce que vous allez entendre dans un instant. C'est Justin Timberlake. Je vous rappelle que nous aurons la France qui ne bosse pas et qui, par conséquent, fait des petites siestes l'après-midi, qui va peut-être gagner 40 000 euros tout à l'heure et une nouvelle taxe qui peut arriver. Ça ne va pas vous enchanter, mais je vous la lirai tout à l'heure.
4: Ok.
5: Cool.
3: On n'est pas le pays de la taxe, donc. Non. Franchement.
5: S'il y a bien un pays qui ne taxe pas.
3: S'il y a bien un pays. Vraiment.
6: On est bien ici.
3: S'il y a bien un pays où il faut une heure pour lire sa feuille de salaire, où tu pars d'en haut, tu fais. Et plus tu descends, tu me dis, bon, je vais aller directement en bas, tu fais. Ah, quand même.
5: Ah, il ne reste plus que ça.
3: Il reste plus que ça.
6: C'était bien 4 lignes au-dessus.
3: Ah, oui, je peux prendre celui d'en haut. Non, je ne peux pas. J'ai l'info. On apprend. J'ai le classement des 5 sports. La natation, c'est gagner 3 ans d'espérance de vie en 5. Ah,
5: parce que tu fais mal à aucun, t'as aucun membre.
3: 4, le cyclisme fait gagner 4 ans d'espérance de vie, fait mal au cul.
5: Ouais. Ah oui.
3: 3, le football fait gagner jusqu'à 5

0: C'est Europe 2 que vous écoutez dans un instant. Qu'est-ce que nous aurons, monsieur Vito? Très bien. Ouais, c'est bien ça.
1: C'est mieux.
0: Oui, parce que si tu fais tout sans micro.
2: Oui.
0: À radio, c'est un petit peu gênant, quoi. Je vais garder vos enfants tout à l'heure. Vous avez un petit problème, une petite course à faire. Dépêchez-vous, envoyez Coé, CAUET au 7-12-13 et c'est moi qui vais garder.
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0: En même temps, on demandera les bêtises qu'ils ont déjà fait et tout et tout. Vous restez avec nous, on est de retour dans deux secondes, c'est Europe 2.
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5: 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À ceux qui vont devoir manger 4 glaces d'affilée en rentrant, parce que le congélo est plein en fait.

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2: On apprendra tout à l'heure. Tiens, je vais garder un enfant, je vais garder dans un instant une petite fille. C'est pas qui je vais garder. Je vais garder Louis.

0: dans la voiture et tout, elle commence à mettre sa trottinette dans le coffre. Coucou, il fait eh, tu fais quoi toi?
1: Non, non, mais faut savoir.
0: Elle prend la trottinette dans le coffre, elle est pleine de sable. Toi, tu rentres en trottinette, t'es venu avec, tu repars avec.
1: Faut savoir que c'est ma meilleure amie depuis que j'ai 8 ans et il lui a parlé n'importe quand. Vraiment, c'est ma meilleure amie depuis que j'ai 8 ans, donc il la connaît très très bien.
0: En fait, t'as pas tort, elle est venue avec.
1: Il était de super mauvaise humeur, du coup, dans la voiture, je lui parlais pas. Je lui dis ouais, par contre, tu parles pas comme ça et tout, elle t'a rien fait, t'as été super désagréable.
2: Je vais être honnête avec vous. Je vais être honnête, je m'en veux un peu parce que c'est vraiment pas mon habitude, tu le sais. C'est oui. Vraiment pas mon habitude. J'étais un peu fatigué et c'est vrai que elle habitait bout de la rue. Elle est en trottinette électrique et je la vois prendre sa trottinette. Mais écoute-moi, 2 kilos de sable.
1: Je viens pas vous chercher.
2: Et là je vois mon coffre propre, sa trottinette dégueulasse, mon coffre. Et je vois le truc, puis c'est pas la petite trottinette, c'est la gigantesque. Et je lui dis ouais, t'as encore de la batterie, bah tu. Allez.
3: Non, mais là où il s'en est voulu, c'est quand il est passé sur une flaque d'eau en la doublant la gamine.
1: Il s'en est voulu parce que du coup dans la voiture j'ai pas décroché un mot parce qu'il m'avait saoulé et du coup Vic tu boudes, Vic qu'est-ce qu'il y a et non mais c'était pas méchant nanana.
2: Et il y a eu une autre fois aussi, elle avait un copain, je sais pas si c'était toi ou un copain de ton frère qui était à la maison et il mangeait des pizzas et je rentre à l'improviste et je vois le gamin qui se lève pour me dire bonjour. Et tu vois son assiette avec la pizza dans la main. Oui. Et je lui dis bonjour avec un sourire. Je dis, je te préviens, elle tombe, je t'éclate. Et le gamin, première fois qu'il me rencontre, bon, je me dis qu'il me voit, il était là avec ça, et je voyais son bout de truc.
4: Oh, bon accueil, bonjour.
2: Je lui dis, non, mais je rigole, mais je t'éclate quand même.
4: Non, tu rigoles pas.
2: Bon, avoue quand même que j'invite ses copains, on fait un barbecue chaque année.
1: Mais non, mais t'adores mes amis, mais parfois t'es trop maniaque pour rien, alors que tu sais qu'on est hyper respectueux et qu'on fait pas le bazar.
2: Mais c'est fou, comme t'es maniaque.
5: Non, mais tant qu'il reste dehors, ses potes, c'est bien.
2: Et puis des fois, je me mets des tapes sur la main, disant qu'est-ce que t'en as à foutre, une tâche, ça se nettoie. Mais voilà, mais je sais que sur le principe, je suis un peu maniaque.
0: Ça dépend quelle tâche. Hein,
2: ouais, pareil, je suis d'accord.
0: Et j'ai une question. La toute première fois que tu l'as vue, tu l'aimais bien ou pas?
4: Ah, elle était petite.
2: Tu dis quoi, c'est une question?
0: Bah, je sais pas. Ouais. Bah, souvent, quand est-ce t'as un beau-père ou quoi.
2: Bon, allez, réponds à la question, après on travaille.
1: Oui, si, si. Mais en même temps, avec sa jambe, on est des enfants faciles. Hein.
2: Oui, c'est vrai, c'était des enfants faciles.
3: Je vais te prêter les miens, tu vas voir.
2: Et je vais vous dire.
1: Donc, maman, elle était bien, on était contents.
2: Il valait mieux parce que si elle m'avait ramené deux terreurs, ma chérie, je.
5: Attends, plus de
2: tu vois, ben, ils sont top. Allez, tu sais quoi, Anastasia, ma petite Anastasia. Anastasia ou Anastasie?
6: Anastasie
2: elle habite où, Anastasie?
6: J'habite du côté de Brest.
2: Elle cherche du boulot dans quoi, du côté de Brest?

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2: C'est Europe 2. Dans un instant, vous allez entendre ça. Calvin Harris, j'adore ce titre. Si vous êtes en voiture, si vous partez en week-end, grosse difficulté à signaler dans toute la France. Je ne vais même pas vous donner les tailles de bouchons, parce que c'est dans toutes les sorties de toutes les grandes villes de France. Ah, et oui. Dès qu'il y a une destination vers la mer, bah, si vous partez vers la campagne, ça roule toujours un petit peu mieux, mais toutes les sorties de grandes villes, ouais, à cette heure-là, c'est n'importe quoi. Il y a un politicien américain qui vient de proposer une taxe. C'est une bonne nouvelle, ce n'est pas en France.
3: Ah.
2: Une taxe assez improbable qui s'appelle la taxe branleur. Est-ce que vous avez une idée de ce que ça peut être?
3: Ceux qui sont au chômage depuis trop longtemps.
2: Non, c'est un projet de loi. Il n'est pas adopté et, à mon avis, il ne sera pas adopté.
3: Sur les mecs qui foutent rien le dimanche matin?
2: Alors, c'est pas ça.
4: Les mecs qui se font attraper.

0: endormis et tu les plonges. Voilà. Bon, en Pologne, Corentin, une loi a été proposée pour autoriser les transplantations de cœur de chien sur les hommes. La loi aurait été abandonnée après que les premiers patients aient mangé 2 kilos de croquettes et ont commencé à se renifler entre eux.
1: Ah, c'est chaud, hein.
2: Ouais, c'est faux.
0: Faux. Et en Allemagne, Tony, une loi a été proposée pour limiter les mails professionnels en dehors des horaires de travail.
3: Ah ben, je crois qu'il n'y a pas que l'Allemagne, non ?
0: Exactement. Alors en France, c'est pas une loi, mais c'est très mal vu au travail. Ouais. Si votre patron vous demande de répondre le samedi et le dimanche, vous pouvez lui en vouloir. Vous n'êtes pas obligé de noter ce que je viens de dire.
4: Mais s'il envoie, par exemple, je sais pas moi, des messages à 3h du matin, ça se passe comment, ça ?
0: Ça dépend. Si c'est un panda qui joue de la musique en défonçant ta porte pendant que tu dors, ou des vidéos de chants des chats qui chantent loulou, lou, la la la, ou un lapin en très gros plan qui mange une carotte en faisant ça, c'est possible.
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0: Salut, c'est Europe 2, on aura Mickaël dans un instant. Mickaël qui va nous présenter Louis. Louis, c'est son fils, il a 9 ans. C'est nous qui allons le garder.

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17: Juste avant les infos de 17h, juste avant d'écouter ce titre-là, j'adore, de Taylor Swift, c'est le moment d'avoir Louis. Louis, il a 9 ans, il est en Belgique, on est à Liège. Louis, papa, une petite course à faire, c'est moi qui gère Louis. Ça va, mon petit Louis ?
18: Ouais.
17: Salut, mon grand. Est-ce que t'es en pleine forme ?
18: Oui.
17: Bon, je te présente toute l'équipe. Là, il y a Stouff.
19: Salut, Louis.
18: Ok.
17: Voilà, ok. Il y a Pietre qui est là.
20: Salut, Louis.
18: Bonjour.
17: Il y a Corentin.
21: Salut, Loulou.
18: Ah. Bonjour.
17: Ouais, ouais, il y a Vito.
22: Bonjour.
17: Et moi, je suis Coé. Je suis ton moniteur de colo de vacances. C'est moi qui vais te garder.
20: Pendant que papa est avec la voisine.
17: D'accord.
19: Oh non, Pietre, comment ça?
18: C'est bonne blague.
17: Bonne blague. Pourquoi, elle est pas belle, la voisine?
18: Ben, si, ça va.
17: Ouais. C'est une jolie voisine ou pas?
18: Oui.
21: Papa, il aime bien?
17: Ça va pas, non.
18: Hein? Papa, j'ai pas entendu.
17: Il demandait si papa, il aimait bien la voisine.
18: Ah, ben, peut-être que oui.

0: je sais pas.
1: Oh, t'as raison, t'occupes pas de ça.
2: Oui, peut-être que non.
1: T'occupes pas de ça, mon grand.
3: Quoi qu'il voulait.
1: Comment ça se passe? Comment ça se passe, Louis, l'école?
0: Oh, super bien.
1: C'est vrai, t'as des bonnes notes?
0: Oh oui, de très bonnes.
1: Ah bah bravo, tu sais ce que tu veux faire plus tard, Louis, ou pas?
0: Oui.
1: Qu'est-ce que tu veux faire?
0: Pilote de ligne.
1: Oh, pilote de ligne. Ah, ça c'est bien, ça c'est bien. T'as pas peur de piloter un avion un jour?
0: Oh non, non, non.
1: Ah bah c'est bien.
0: Moi j'ai pas peur du tout.
3: Tu sais que tu vas devoir rester à l'école très longtemps, hein.
0: Ah, oh bah oui, je sais.
1: Bah ouais, bah c'est pas mal. Ouais. Tu as des frères et sœurs?
0: Bah c'est bien l'école.
1: Bah, bien sûr, tu dis ça à nous.

0: un peu lourd?
1: Ça va, ça dépend des fois.
0: Ouais, ça dépend. Mmh. Emmaël, comment il est?
1: Bien, mais des fois, il râle un peu.
0: Alors, vas-y, est-ce que t'as déjà fait des bêtises, toi, Louis, pardon? Raconte-moi un peu les bêtises que t'as déjà fait.
1: Alors, j'ai choisi les trois meilleurs.
0: Vas-y, vas-y. Alors, top 3.
1: Alors, il y a eu la fois où j'ai avalé une pièce et on a été à l'hôpital pour faire une radiographie. Ça, j'étais vraiment petit.
0: Pourquoi t'as avalé une pièce?
1: C'était une pièce de...
2: Tu t'es étouffé avec?
0: Mais pourquoi? Mais pourquoi? Pourquoi tu...
1: J'étais en train de jouer avec. Ouais. Puis ma langue elle a touché j'aimais bien un goût. J'étais petit hein, enfin. Et donc sans faire exprès je l'ai avalé.
0: Ça devait être ça devait être sympa quand il se promenait.
3: Il a fallu tirer lire.
0: C'est Louis. Elle est ressortie comment la pièce?
1: Quand j'ai été chier.
3: Oh là. Mais oui.
0: Ah bah oui. C'est ça qui t'a appris faire caca quand je suis allé faire caca, Louis.
3: Il a rendu la monnaie.
0: Ming ming ming. Mais c'est vrai, tu l'as senti passer la sortie? Non ça.
1: Ouais.
0: J'ai la vidéo, j'ai la photo de la radio.
4: C'est fou, c'était pas vrai. J'ai une pièce de 2 et il a rendu en 2 pièces de 1.
0: Oui, parce qu'il fait la monnaie.
2: Il fait la monnaie,
0: Louis.
2: C'est comme chez le boulanger.
0: Louis, il a avalé 2 euros et à la sortie, ça fait cling, cling, cling, cling. Il a rendu les pièces.
3: Par contre, il faut faire attention. Je vois des petites taches sur les poumons. Il faut arrêter la clope.
0: Non, mais ça, c'est la pièce. C'est un truc de fou. T'as fait d'autres bêtises, mon grand?
1: Oui, je vais vous raconter une qui s'est passée il y a à peine quelques mois.

centré sur le business a emmené dans ses valises Elon Musk, le patron de Tesla et l'homme le plus riche de la planète. En France, la justice s'attaque à l'un des coins les plus sombres d'Internet. Le parquet de Paris annonce aujourd'hui l'ouverture d'une enquête contre le forum de discussion legarçon.net. Créé en 1999, le site en libre accès est connu pour être un repère de pédophiles. Des internautes ont pour habitude de décrire leur attirance et leurs relations sexuelles avec des mineurs. D'autres plateformes sont également dans le viseur de la justice. C'est un nouveau coup dur pour le marché de l'emploi. Le chômage repart à la hausse en France en 2026 et atteint 8,1% selon les données de l'INSEE. Jamais ces 5 dernières années, le taux de chômage n'avait été aussi élevé et aucune tranche d'âge n'est épargnée. Dans le détail, 68 000 nouveaux chômeurs ont été recensés et au total, 2 600 000 personnes sont à la recherche d'un poste. Si le chômage assombrit le tableau, une éclaircie est bienvenue pour les travailleurs les plus précaires. Jean-Pierre Farandou, le ministre du Travail, a annoncé aujourd'hui que le SMIC allait augmenter de 2,4% à partir du 1er juin. Une hausse mécanique liée à la reprise de l'inflation. Un petit coup de pouce pour les plus modestes, chiffré à 44 euros bruts supplémentaires chaque mois. Et puis le roi est mort, mais la légende Michael Jackson, elle, vit encore. 17 ans après son décès, la Jackson Mania est de retour grâce notamment au biopic Michael qui cartonne en ce moment en salle. L'album Thriller est en tête des ventes. Billie Jean et Bidit sont dans le top single diffusé partout en France. Les jeunes font vivre aussi le phénomène sur les réseaux sociaux en reproduisant les chorégraphies, notamment sur TikTok. Sorti le 22 avril dernier, le film a déjà passé le cap des 3 millions d'entrées dans l'Hexagone. La météo est comme bien souvent, les rayons de soleil concernent le pourtour méditerranéen, épargné par les nuages qui recouvrent le reste du pays. D'ailleurs, dans le nord, cette grisaille tourne à l'inverse en ce moment.

0: Et je l'ai, je l'ai.
1: Et ça m'a arrivé à la taille. Et...
0: Ah, il a percé, a transpercé.
2: Non.
1: Ouais, ouais, ouais. Mais... Et donc, quand je suis remontée, ben, j'ai dû aller d'urgence à mon chalet et pour me rhabiller. Et...
0: Oui.
1: Parce que sinon, j'aurais dû souffrir.
0: Ils ont presque réussi à se débarrasser de toi, du coup.
2: Mais parce que ça fait... Puis ça fait froid, en plus, non?
1: Et maintenant, la troisième.
2: Ah, d'accord. Attention, la troisième, elle est pire que les autres ou elle est plus sympa?
1: Elle est un peu plus sympa que le lac gelé.

0: Elle a, je crois, 9 ou 10 ans, je sais plus.
1: Et elle est gentille?
0: Oui, très gentille, mais faut pas l'énerver parce qu'elle fait du karaté.
1: Okay. Ah. Allez, vous êtes amoureux?
0: Ben oui.
2: Vous faites des bisous et tout?
3: Non,
2: attends, attends.
0: Des bisous, ça, c'est un stade où on n'est pas encore là.
1: On n'est pas encore au stade-là. Tu as raison, mon Louis, tu prends ton temps. Voilà. Tu n'es pas à ce stade-là.
2: Et tu lui demandes son avis avant.
1: Tu as le temps, voilà, je te fais un gros bisou. Oui. Tu veux te marier avec elle?

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2: Vous le savez, nous avons cette semaine des cadeaux de dingue. Séjour de 3 jours de nuit à Port Aventura Park. 3 parcs. C'est incroyable, à 1 heure de Barcelone, vous aurez le soleil. 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C'est pour nous. Gilo, c'est ce que vous allez entendre dans un instant. Mais voici ce qui vient d'être distribué devant nous, puisqu'il y a une info.
3: Pour une fois, c'est appétissant.
2: Une info est tombée. Le chiffre est effrayant.

0: ou puisqu'il y a
1: une info.
2: Pour une fois, c'est appétissant.
1: Une info est tombée. Le chiffre est effrayant. Est-ce que vous connaissez le nombre de poulets abattus chaque jour dans le monde destinés à devenir de la nourriture?
3: Bah, globalement, oui.
1: Non, mais ne dis pas globalement oui. Je vous demande un chiffre.
2: Chaque jour,
1: dans le monde, le nombre de poulets abattus.
4: Moi, je dirais 100 millions.
1: Parce que très peu de suicides chez les poulets. Hein, pour, voilà.
3: Et puis ça se mange dans le monde entier, le poulet. Hein.
1: Alors, combien vous diriez?
4: 500 millions. Combien? 500.
1: 500 quoi?
4: Millions. Bah, sur le monde entier, mec, c'est ouf.
5: 100 millions
1: par jour.
4: Ouais, moi j'ai
1: par jour, pardon, j'avais pas 100 millions.
4: Moi j'ai 100 millions par jour. Non, par jour.
3: Ça aurait été énorme. On est 9 milliards, on est 8 milliards.
1: Chaque jour.
3: Mais alors?
4: Bah oui, ben.
1: 200 millions.
3: Ouais.
1: Chaque jour, bah, il y a 200 millions de poulets. Ça fait 73 milliards abattus par an.
3: Oh, ouais. C'est la nourriture universelle. C'est la protéine universelle, c'est le poulet. Hein.
1: En France, c'est 1 milliard de poulets consommés par an. Ça fait 30 kilos de poulet par personne.
4: C'est bon, c'est de la prot.
1: Ah, ouais. Ah là là, ah, le poulet.
3: Bah,
1: le
3: c'est bon aussi.
1: Est-ce qu'on a déjà fait mieux que le poulet frite? Jamais.
4: Bah, non. Non.
3: Est-ce que tu connais une personne qui n'aime pas le poulet?
1: Bah, elle est végane.
3: Oui, à part les véganes.
1: Donc j'en connais plusieurs.
5: Oh, ouais. Le poulet rôti, là. Ouais.
1: Et les végétariens.
4: Oh, là, là.
1: Mais c'est vrai que le poulet frite. Alors attention, écoutez-moi bien. Nous avons Juliette qui est en ligne avec nous. Juliette qui joue gros, puisque Juliette va pouvoir emmener toute sa famille. Peut-être. Ça va pas, Juliette?
6: Oui, bonjour.
1: Bonjour, Juliette. Et Juliette, peut-être Port-Aventura Park pour toi. Avec les enfants. Deux nuits, trois jours, quand tu veux. Avec ton chéri. Dans l'hôtel de ton choix, il y en a 10. Dans le parc de ton choix, il y en a 3. C'est notre cadeau. T'es contente si tu le gagnes?
6: Alors là, je serais ravie.
1: Alors, je t'explique. Devant nous, nous avons un nugget. Qui à la base a vu passer vite fait un poulet un jour.
4: Un tender.
1: Voilà, c'est un tender. C'est-à-dire, globalement, c'est proche du poulet, mais on n'en a jamais été. Il n'y a jamais eu le lien vraiment entre le tenders, le nuggets et le poulet.

0: ceux qui ont un Tenders devant eux. 4 personnes, Stouf, Pietre, Corentin, Tonto et moi. Sur l'un des 4, c'est 5, il y a beaucoup de sauce piquante. Nous allons le manger, nous allons devoir dire « Je n'ai pas de sauce piquante sur mon Tender. » Trouve celui qui est le menteur-menteur et tu pars en famille à Port-Aventura.
1: D'accord, ok.
0: Tu te concentres, Juliette. Juliette, de quelle ville ?
1: De Rouen.
0: De Rouen. On y va, Stouf est la première.
2: Je vous avais dit d'arrêter avec le ketchup. Hein.
3: Oh, elle n'est jamais contente. Pour une fois qu'il y a un truc qui est appétissant.
0: Non, mais c'est plus que tu fais régime. T'en bouffais plein de ketchup avant. Oh, arrête.

0: j'écoute.
1: Ouais, il est croquant. Hein.
2: Ouais. Ouais, il a l'air croustillant. Hein.
3: Il est bon ?
1: Ouais, j'aime pas.
2: Je n'ai pas de sauce piquante sur mon tender. Vito.
3: Parti.
4: Ça se termine entre nous deux encore, là. Ah, voilà.
5: Je n'ai pas de sauce piquante sur mon tender.
2: Ah, voilà. Merci, Vito.
1: Ça, c'est dur aujourd'hui, j'arrive pas à savoir qui c'est.
2: Allez.
5: Ouais, on va peut-être donner un indice.
6: Ah, par contre, c'est froid, putain.
1: Tu t'es cru au resto, toi ?
2: C'était des bonnes audiences, tu t'ouvriras un KFC. Tu t'es pas content.
6: J'ai pas de sauce piquante.
3: Ouais, allez, c'est
6: sur mon tender.
5: Ah, il faut un indice, il faut un indice. Hein,
6: je pense. Oh, je pense qu'il va arriver.
2: L'indice va arriver. Là. L'indice est pas loin d'être là.
6: J'ai un début d'indice là.
2: Corentin, on n'a pas entendu. Non mais c'est pas ça qu'on n'a pas entendu, c'est le slogan.
1: Non. Faut avaler, hein. Faut avaler, arrête un peu tes conneries.
2: Si, faut avaler, bien sûr. Corentin, on n'a pas entendu la phrase.
5: C'est bon l'indice, c'était ça, ouais.
2: Bien. Juliette, pour un séjour de 3 jours, de 2 nuits à Port-Aventura à gagner. Qui est le menteur d'après toi?
0: Pour moi, c'est le dernier. C'est Corentin.
2: Toi, c'est Corentin. Laisse-moi deviner. Corentin, est-ce que... Corentin, est-ce que c'est toi?
6: Oui, c'est lui, apparemment.
2: Oui. Ce cri d'animal veut dire, Juliette, que tu pars en famille à Port-Aventura, ma petite Juliette.

0: vous êtes en voiture, toute la famille pourra jouer, puisque je poserai des questions où mon équipe va essayer de trouver les bonnes réponses et...
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4: Je viens de regarder la recharge de ma voiture.
5: Alors
4: Toujours pas.
6: Je m'arrête à Amiens.
4: Je suis pas une bonne... Je suis pas une bonne pub pour l'électrique, hein. Ou alors on a vraiment des bornes qui sont râpées en France dans notre parking.
7: C'est les 7 kilos qu'on a. Ah, c'est pas terrible. Pourri. C'est comme t'as à la maison quand tu t'en installes une à la maison, c'est ça généralement.
4: Non. Si. Si je crois.
7: Bah après ça dépend de ton compteur Linky, mais
4: génial. Je peux faire 223 km.
7: Ah, tu te rapproches.
6: Combien il manque?
7: 25.
4: Bah, je suis à 63%.
6: Non,
4: mais les kilomètres écrits, c'est pas grave, écoutez, on s'arrêtera sur le bord de la route. Je vais prendre un groupe électrogène dans le coffre.
8: Il faut lâcher du lest, Victor a peu rentré en train.
4: Mais bien sûr, de toute façon, effectivement, si on est trop lourd, je dégage la laine.
5: Allez,
4: mon petit paquet, sur le côté, tu rentres à pied, je te mettrai un écriteau autour du cou. Dégage. Rendez-vous à la maison, ramenez-moi chez moi.

0: C'est pas nous, ça. Nous, on n'a pas les moyens. C'est une autre radio qui le fait. Nous aussi, en double salaire, on n'a plus d'électricité à Mulhouse. Donc, on peut recharger votre. Laisse-nous gagner encore un peu d'audience et bientôt, on pourra te le faire. Je t'embrasse fort. Bisous.
1: Bisous,
0: bisous, bisous. Nous avons. Ah, le bruit, c'était donc Christelle. Nous avons William et Paola. William et Paola, ça se joue dans un mouchoir de poche.
2: Ah bon ? C'est haut ou pas ?
0: Non.
2: Ah non. Ça, ça a joué les pinces.
0: Vous pensez qu'on est dans les 400 ?
2: Non.
3: Non.
2: Non. Hein ?
0: Vous pensez qu'on est dans les 300 ?
2: Non. Non.
3: Arrête.
2: Non.
0: Dans les 200 ?
2: Ah oui ?
0: Non.
2: Ah bon ?
0: Mais non. On est dans les 100.
2: Ah ! On est parti de 1000, les gars.
0: La petite Paola ?
1: Oui.
0: Combien tu as donné ?
1: 127.
0: Oh là là. 127. Si jamais William a donné plus, tu gagnes les 127 euros. S'il a donné moins, c'est pas pour toi. William, combien as-tu donné ?
4: J'ai donné 199.
0: Eh ben voilà. Eh ben Paola, on repart avec ses 127 euros. Oui, voilà. Oui. Eh ben voilà.
1: Je peux dire un petit truc.
0: Mais attends Paola, d'abord tu peux dire plus qu'un petit truc, tu peux dire un très gros truc. On n'a pas fini, on sait même pas encore faire un bisou.
1: Merci.
0: C'était ça le petit truc ?
1: Non. Un petit truc spécial pour Stouf.
0: Ah allez là, vas-y, elle t'écoute.
1: Bon Stouf, bonjour. Tu sais, mon nom de famille, c'est Stouf.
3: Ah, ah bon, c'est drôle.
0: Mais tu t'appelles mais Paola Stouf.
3: Paola Stouf. Mais c'est drôle.
1: Avec deux F.
3: Avec deux F.
0: Ah, Stouf.
3: Bah, Stouf. Ouais.
0: Dirait une marque de choucroute sous vide.
2: Ouais.
0: Stouf.
2: Il y a un R
3: dans Stouf. C'est drôle.
0: Eh ben,
3: mais c'est drôle.
1: Avec deux F.
3: Avec deux F.
0: Ah, Stouf.
3: Bah, Stouf. Ouais.
0: Dirait une marque de choucroute sous vide.
2: Ouais.
0: Stouf.
2: Il y a un R dans
3: Stouf. C'est drôle.
0: Eh ben, pas. Comment ?
2: Il y a deux R dans Stouf.
3: Bonjour, Madame Stouf.
0: Deux F.
2: Ah, deux F, elle a dit, j'ai entendu.
3: Deux F. Mais elle s'appelle pour de vrai Madame Stouf, du coup.
2: C'est beau, ça.
1: Oui, pour de vrai. C'est mon nom marital, mais voilà.
0: Et tu t'appelais. Quand tu t'étais pas mariée avec Monsieur Stouf, tu t'appelais comment ?
1: Canella.
0: Comment tu t'appelais ?
1: Canella.
0: Canella.
2: Canella.
1: Canella, c'est italien.
0: T'es passé de Canella à Stouf.
1: C'est beau l'amour.
0: Quand ils ont dû lui dire ce que vous gardez votre nom de jeune fille, elle a dû dire ah j'hésite quand même.
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0: Madame Canel, acceptez-vous d'épouser Monsieur Stouf ici présent. Allez, salut, c'est mercredi aujourd'hui. 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
3: J'embrasse mes camarades que je vais retrouver tout à l'heure vers 18h45 à la première heure de recharge de voiture.
4: Oui.
3: On sera tous là, on sera solidaires en train de recharger nos voitures.
4: En espérant qu'il n'y ait pas la queue.

0: moitié si, moitié slip.
1: C'est pas lui. Non, c'est moitié. Je sais plus ce qu'il chante. Bon, il chante ça, quoi. Restez là, dans un instant, nous finirons l'émission en beauté. 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
1: 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Vous êtes en voiture, vous vous dites, tiens, la route va être longue, je suis dans les bouchons. J'aimerais bien me cultiver un petit peu. Voici les questions stupides du jour. Pourquoi on ouvre souvent le frigo sans savoir quoi prendre ? Première question. Pourquoi on ouvre souvent le frigo

0: Quand je l'ai dit comme ça, c'est un peu con. Alors, mais genre, quand tu... moi, quand je rentre chez moi, j'ouvre le frigo. C'est bien. Parce que j'ai pas forcément faim, mais je vais bouffer un petit truc.
1: C'est bien, mon grand. C'est un petit peu plus compliqué que ça.
0: Ah, merde.
1: Mais c'est un comportement automatique qui est lié au système de récompense du cerveau. Le frigo est associé à la nourriture, donc à une possible gratification rapide. Ça s'appelle la dopamine. Même sans avoir faim, le cerveau déclenche ce réflexe de vérification qui est souvent lié à l'ennui. Vous avez remarqué que vous le faites souvent quand vous vous ennuyez.
0: C'est vrai. Exactement.
1: Vous marchez en traînant des pieds du tout, vous en dessus dedans. Tu refermes. Vous êtes à la recherche de stimulation. Genre, c'est vide, je me stimule, je vais en acheter des trucs. Vous aurez, ah génial, je vais manger tout à l'heure, vous cherchez un truc pour

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0: Cadeau, c'est pour moi, ça me fait plaisir. Je te souhaite un bon week-end. Bisous, ma petite Cindy. Bisous,
1: merci.
0: Bon week-end. Embrasse tout le monde à la boulangerie. Céline, elle va bien, Céline?
2: Oui, ça va et toi, Corinne?
0: Ouais, ça va très bien. Elle habite où, Céline?
2: Près de Rouen.
0: Fais voir, près de Rouen. On va pas faire très beau, là. Il fait froid aujourd'hui.
2: Ah non, là, c'est la cata totale.
0: 13 degrés, c'est pas la folie. Attention, on joue, faut trouver un mot. Concerne celui-là. Recharge, arcade, ministre à 49,3. Quoi?
2: Tu peux redire?
0: Recharge, arcade, ministre à 49,3. C'est le même nom.
2: Oh là là, je vois pas.
0: Qui était le ministre, la première ministre qui a passé plein de 49,3? C'était une femme.
3: La dame du CDI.
2: Ah oui, oui.
0: Alors, une fois que tu l'as, c'est le même mot pour les arcades. Oui. Nanin d'arcade ou nanin de recharge. Je peux pas t'aider plus, je te jure que là, on a un.
2: Borne,
0: allez. Borne, allez. Je suis Elisabeth Borne.
4: To be alive.
0: Allez, vas-y, donne-moi un numéro.
2: Le 2.
0: Le 2, tu gagnes une carte de fidélité Mammouth.
2: Non,
0: parce qu'elle expire en octobre 93. Dépêche-toi.
2: Oui.
0: T'as encore un petit peu le temps. Bisous, ma belle. Bisous, bon week-end. Salut, Céline. Corentin, ça va, Corentin?
5: Ouais. Ça va bien, et vous?
0: Oui, mon Corentin. Attention, Corentin, on est parti. Retard, cheminot, Jean Castex.
4: Ah, oh, facile. Hein.
5: SNC.
0: Allez, bim.
3: Bravo, coucou.
0: Allez, tu me donnes un numéro. Allez, numéro de case, on y va.

Passez un bon mercredi, presque le week-end peut-être pour la plupart d'entre vous. Profitez bien avec pour la suite le son de David Guetta, Love Is Gone, qui va débarquer. Classique Pop Europe 2, Europe 2, à retrouver aussi sur la web radio classique, 100% classique, ça fait beaucoup de bien. David Guetta qui arrive, et là c'est le nouveau son de Tame Impala et Jenny, c'est le remix de Dracula. Et c'est maintenant sur Europe 2 Pop Radio.

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Pour la suite, je vous envoie un excellent son de Michael Jackson. Et là, c'est DC's et Théodora sur Europe 2 Pop Radio.

0: Michael. J'arrête pas d'écouter du Michael Jackson. J'arrête pas d'écouter ça à la maison avec mes enfants. Et bonne nouvelle, c'est bon, ils adorent, ils kiffent et ils font même la choré. Ça, c'est très chouette. Et notamment, ce week-end, peut-être que vous allez profiter du temps assez maussade pour aller au cinéma. Je vous le conseille, hein, si vous l'avez pas vu, Michael, c'est quand même vachement bien. Vachement bien comme le son d'Europe 2 qui continue avec Maroon 5, avec Dua Lipa et puis Angèle et Justice qui arrivent très vite sur Europe 2 Pop Radio. Bougez pas. 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

c'est le son qui met de bonne humeur. Oh, ça fait du bien. Maroon 5. Vous êtes sur Europe de Pop Radio. Peut-être déjà en week-end, bande de petits chanceux, mercredi 13 mai 2026, avec que du bon son pour vous accompagner. Un son qui va peut-être vous motiver pour aller à la salle, peut-être. C'est Dua Lipa qui va débarquer avec son titre Physical. Et là, c'est Temper City.

0: en passant par l'Alsace ou le Massif central. Tout ça dans une atmosphère très fraîche avec une petite dizaine de degrés annoncés dans la journée. Direction la Méditerranée pour apercevoir un peu de ciel bleu. Les plus belles éclaircies seront pour Nice avec près de 20 degrés attendus au thermomètre. Passez une très bonne soirée avec Sandra tout de suite sur Europe 2.
1: Merci beaucoup Jérémy. On reste ensemble évidemment pour la suite. Je vous envoie que du bon son. 30 minutes pop non-stop qui se poursuivent avec Bruno Mars, Harry Styles et Bébé Rexha maintenant sur Europe 2.

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Ah, ça, c'est le son qui donne envie de faire la fête. Ah bah oui, ça tombe bien, c'est le week-end pour la plupart d'entre vous. Si vous avez envie d'avoir du son mixé de qualité, il y a Europe 2 Mix en podcast avec Cels au platine et Julien Fruité pour vous ambiancer, puis c'est aussi tous les samedis soirs à 20h. Pour la suite, il y a Charlotte Cardin qui arrive et là, c'est Camille Cabello sur Europe 2 Pop Radio. 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
1: Bon, avant d'écouter cet excellent Bonus Pop Europe 2, je veux vous dire que à la veille, enfin même à quelques minutes de ce très grand week-end, n'hésitez pas à télécharger l'application Europe 2 pour écouter les podcasts et notamment de Coé. Ça, c'est pas mal. Voici The Cardigans sur Europe 2 Pop Radio.

0: Passez une belle soirée sur Europe 2 Pop Radio, la playlist Pop Europe 2 qui continue évidemment avec pour la suite de la qualité, comme toujours sur Europe 2 pour vous accompagner peut-être dans la voiture. Direction ce long week-end. Combien de jours là? Jeudi, vendredi, samedi, dimanche. Oh, 4 jours. Ça c'est cool. Angèle qui va débarquer avec Tout Oublié. Milky avec David Guetta. Il a remixé le son de Milky. C'est Just the Way You Are qui arrive. Et puis on écoutera le dernier Taylor Swift sur Europe 2 Pop Radio.
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0: ben voilà, c'est parfait ça, le bon son d'Europe 2 qui vous accompagne avec Quentin dans quelques petites minutes. Salut mon Quentin, comment ça
1: salut
0: va?
1: Salut tout le monde, salut Sandra, ça va, en pleine forme, bah, début d'un long week-end forcément.
0: Ah, oui. Et puis tu arrives avec des chiffres, je crois. Ah, ouh là ouais. Là, alors, ça a bossé là.
1: Tu vas me dire...

Salut tout le monde, content d'être avec vous, c'est Quentin, on est ensemble jusqu'à minuit, très bon début de week-end. Bon, on fait ça avec 30 minutes pop non-stop. Avec très vite David Guetta, Florida et le dernier Alex Warren. Voilà, Fever Dream.

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0: Ah, j'ai une très bonne idée.
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0: Ah ouais, très bonne idée, c'est le Bonus Pop Europe 2, qui est français à la base. Et pourtant, ça fait un énorme carton international. Ça s'appelle Starlight et The Superman Lovers.

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0: Bon, ça y est, vous êtes monté dans la voiture, vous avez pris le temps de boire un petit verre avec vos collègues que vous n'avez pas revoir avant, oh, très longtemps, pas avant lundi. Bon début de week-end. Merci d'être là sur Europe 2. On fait ça avec 30 minutes pop non-stop. Bruno Mars et Angèle avec Justice arrive. 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

Bonne soirée sur Europe 2. Il est 21h, vous êtes en train de profiter de 30 minutes pop non-stop pendant lesquelles je peux jouer 3 titres enchaînés. 10 000 euros à gagner, Trinix, Pierre de Marthe et D-Swim, ce serait pas mal de gagner 10 000 euros ce soir. Oui. La droite devant, Marine et Thérapie Taxi.

Europe 2 Pop Radio, trop hâte au festival cet été. Le premier d'entre eux, c'est Solid Days, c'est fin juin. Et là, on va se régaler, c'est un festival Europe 2, toutes les infos, europe2.fr. Et Luisa fait partie de la programmation cette année, voici son nouveau titre sur Europe 2.

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Europe 2 Pop Radio, j'aperçois Pierre Demar pas loin. S'il arrive avec Teddy Swims et Trinix, c'est triple mix pop Europe 2, c'est 10 000 euros à gagner, ça ferait plaisir. À ce moment-là, vous envoyez pop, P-O-P par SMS au 7-12-13, 10 000 euros en jeu. Voilà, Achille, Europe 2 Pop Radio.

Bonne soirée sur Europe de Pop Radio. En ce moment, 60 minutes Pop Non-Stop. Ça fait plaisir. Ça fait du bien pour démarrer un long week-end. Mika dans un instant et Mickey. Voilà, ça pique un peu quand même.

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Bonne nuit. Il est minuit, c'est Quentin sur Europe 2 Pop Radio. Et à minuit, bah, c'est reparti. 60 minutes pop non-stop. Vous êtes prêts? Justin Bieber est là. Bruno Mars aussi, voilà. I Just Might sur Europe 2. Bon week-end.

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0: qu'une petite jet aurait été payée 42 000 euros par la mairie de Paris. Alors, vous allez nous dire, elle s'appelle Barbara Butch. Elle a remporté un appel d'offres. Alors, ceci dit, c'est honnête, hein, c'est un appel d'offres.
1: Bien sûr. Hein.
0: Alors, vous allez me dire ce que vous en pensez, parce qu'elle est directrice artistique de l'événement de la Nuit Blanche 2026, mais visiblement, c'est un contrat sur un an. Alors.
2: En tout cas,
3: c'est ce qu'ils ont écrit, durer un an.
0: Ah, oui, donc, vous savez, un rond-point, ça coûte beaucoup plus cher. Faire des travaux sur un truc. Donc.
1: Bien sûr, mais là, ça moindre, va durer un an.
0: Le moindre feu d'artifice, trois fusées, ça coûte une fortune.
2: Oui. Mais c'est la préparation de l'événement qui dure longtemps, c'est pour ça.
0: Dis, pardon, comment
1: Madame Dingo,
0: qu'est-ce que ça 42 000 euros.
1: Oui, c'est ça, vous avez bien entendu.
0: Ils ont engagé une DJ ou ils ont racheté Ibiza? Alors, attendez. Alors, depuis que je suis parti, c'est devenu une garderie avec budget illimité. Moi, quand j'étais maire, me coupez pas la parole. J'étais maire, chaque euro... était gaspillé avec élégance.
3: Oui. Voilà, c'est ça.
0: Voilà, n'importe quoi. Mais mets-moi de jingle, toi. Tu vas
3: voir. Encore son jingle.
1: Bah oui.
3: C'est qui déjà?
0: Bah, c'est moi. Je suis plus maire, mais j'en ai plein. Je suis de retour.
3: Ok.
1: Madame Dingo, vous trouvez ça excessif du coup?
0: Excessif, je trouve ça excessif, mais à ce prix-là, la DJ doit mixer en lévitation au-dessus de la scène pendant qu'un dauphin joue du saxophone.
1: Alors, il n'y a pas de dauphin dans la scène.
0: Mais j'aurais fait autrement. Déjà, moi, pour 42 000 euros, j'en avais 4. 4 artistes, 2 food trucks quinoa et un feu d'artifice sponsorisé par une marque de vélo électrique.
1: Waouh, c'est génial.
0: Voilà.
1: Vous auriez invité qui?
0: Alors, ma liste d'invités.
1: Ouais. Voilà. Écolo,
0: Primo,
1: sur des
0: comment
1: feuilles. Non, rien. J'ai dit, vous êtes écolo, mais vous êtes encore sur des feuilles alors qu'il y a des tablettes. Et tout.
0: Me coupez pas, hein, parce que ça, c'est vraiment... Primo, j'aurais fait venir un accordéoniste bourré de Montmartre. C'est gratuit, tu lui donnes un oasis tropical, il te fait 3 heures de

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2: La filière de la pomme de terre alerte sur les excédents massifs de production. La FDSEA et l'Union nationale des producteurs, UNPT, appelle notamment au sursaut des consommateurs et redoute de devoir détruire, ce qui est complètement con. Ouais, bah, il y a des gens qui ont du mal à se nourrir et on va détruire de la bouffe.
3: Mais il y a de plus en plus de producteurs qui du coup donnent les pommes de terre, ils les mettent devant chez eux. Bon. Et puis,
2: le roi de la patate, Jeff Tuch. Salut mon Jeff, comment ça va?
4: Salut Micoincoin, comment ça va?
2: Mais nous ça va mon Jeff, t'as vu la crise de la pomme de terre là?
4: Ah bah ça me fend le cœur. Je te le dis, la patate c'est la base de la civilisation. Sans pommes de terre, nous les Français, on devient des Anglais, mais sans les dents blanches. Je te le dis, c'est comme ça.
2: On vous sent touché, Jeff. Hein.
4: Bah oui, moi j'ai été élevé à la frite de Cathy. Chez nous, la pomme de terre, c'est pas un légume. C'est un membre de la famille, mon
2: boy. Je sais.
4: Cathy, elle parle plus à son cousin Dimitri depuis qu'il a acheté un air fryer. Elle dit, un homme qui cuit sans huile, il est capable de tout. Tuer des gens. Dimitri, méchant.
2: C'est un beau dicton. Est-ce que vous avez une solution pour aider les producteurs?
4: Bah déjà, faut arrêter de faire des recettes compliquées. Les gens, ils disent, écrasé de pommes, grenaille sur son lit végétal. On comprend rien. Et c'est une purée, Monnier. Bah oui. La patate, elle demande pas un poème. Elle demande du beurre et du respect. La patate, elle veut du respect. Elle veut que tu fasses la bise. Bonjour.
2: Et vous avez
4: raison. Ça va, petite patate, tout ça va. Donc, t'as enlevé ta peau aujourd'hui, petite bête, toute fine. Ça va, petite patate. Elle veut ça, la patate.
2: Ma petite rate.
4: Ma petite princesse, Amandine. Tu dis guili.
2: Est-ce que votre femme, elle soutient le mouvement?
4: Cathy, elle est déjà mobilisée.
2: Ouais.
4: Tu sais, mon colis, hier, elle a acheté 200 kilos de pommes de terre.
5: Mais c'est beaucoup quand même.
4: Mais c'est le problème, on peut plus ouvrir le garage, il y a une biche qui est tombée sur le vélo électrique de coin-coin. C'est terrible, voilà. Il faut pas la gâcher. Une pomme de terre qui dort dans un hangar, c'est triste.
2: Et je sais.
4: Moi, quand je vois ça, j'ai l'impression de regarder un chiot sous la pluie avec du sel dessus. C'est terrible. Voilà, si. Je suis triste.
5: On le sent touché. Hein.
4: Vraiment, j'ai envie de pleurer.
2: Je vous embrasse.
4: Je pleure d'une huile de frites.
2: Mais oui, je vous embrasse.
4: Je vous dis, j'ai envie de faire un câlin, une princesse Amandine. Vive la patate, vive la frite et vive la France, mon Coé.
5: Vive la France.
2: Dernier dossier, vous êtes plutôt huile végétale ou gras de bœuf?
4: Gras de bœuf, on est dans le nord, mon Coé, quand même.
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2: L'occasion pour notre journaliste, j'enquête exclusive de travailler aujourd'hui, c'était l'Eurovision. Il a enquêté avec des scoops incroyables.
3: Chaque année, les Français disent « cette année, je regarde pas ». Mais chaque année, ils sont quand même des millions devant la télé à hurler sur un Estonien déguisé en grippin. Pourquoi l'Eurovision transforme-t-elle des adultes normaux en experts internationaux du kitsch à paillettes ? Pendant 4 heures, des chanteurs apparaissent d'un piano en feu, d'une saucisse géante ou d'un nuage de fumée pour chanter une chanson que personne ne réécoutera. 90 enquêtes, les Français et l'Eurovision, une enquête choc sur ce concours où tout le monde souffre, mais où personne ne change de chaîne, c'est samedi, sur C'est Star.
2: Mais alors attention, parce que même à l'Eurovision, il y a des arnaques.
3: Ah ouais ? L'Eurovision, le seul programme télé tellement long que des enfants commencent le concours au collège et découvrent le gagnant en retraite. Pendant plus de 4 heures, l'Europe entière fait semblant d'aimer des chansons qu'elle a déjà oubliées avant même la pub. Derrière les personnes annonçant l'attribution des points, un immense paysage magnifique de leur pays. Une plage, une montagne, un château. Alors qu'en réalité, Jean-Michel est debout devant un fond vert dans un studio à compter d'un distributeur de café.
4: C'est vrai.
3: Sans oublier les chansons traduites en anglais par des gens qui ont manifestement appris la langue sur Duolingo entre deux pubs Lidl. 90 enquêtes, Eurovision, les grandes arnaques. Une enquête exceptionnelle sur ce concours où toute l'Europe ment. Mais avec des paillettes, c'est ce soir sur C'est Star.
2: Et on va terminer, cherche enquête exclusive, comme d'habitude, par le portrait de la semaine.
3: Dans le portrait de la semaine, Didier. Chaque année, Didier y croit. Depuis 2001, il regarde l'Eurovision comme d'autres regardent la finale de la Coupe du Monde. Quand Slimane a participé, Didier avait déjà préparé le champagne. Quand Louane est arrivé, il parlait déjà de retour historique de la France.
4: J'avais oublié, Louane.
3: En 2022, il avait même tweeté « Cette année, c'est sûr, la France a fini qu'à 24e ». Chez lui, les déceptions s'accumulent plus vite que les points français au classement. Mais Didier continue d'y croire, comme un homme qui rejoue au loto après avoir perdu sa maison, comme un homme qui pense que sa femme va revenir alors qu'elle a trouvé un homme riche. Le portrait de Didier, un Français qui est persuadé que le seul qui peut gagner, c'est Bébert le Frelon, c'est dit.

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2: Allez, Uber Eats Machine. Vous le savez, le classement du Uber Eats Machine, c'est notre classement à nous. De la nourriture, vous êtes fait le plus livrer chez vous ce mois-ci. 10e place du classement. Cette semaine, ni un plat ni une entrée, il défonce tout le monde à l'apéro. Plus fort que les apéricubes, c'est le saucisson.

0: Merci.
1: La Colline, jouer pour la santé. Elle fait son entrée à la 6ème place du classement du Uber Eats Machine. Elle est espagnole. Elle fait plaisir quand elle est dans l'assiette. C'est la... Bah

0: énorme le gamin là.
1: Et enfin, première place du Uber Eats Machine cette semaine, vous l'êtes fait livrer à la maison, il fait l'unanimité autour de... J'ai du mal à le dire.
2: Il
1: fait l'unanimité auprès de tout le monde quand il est bien préparé, un peu relou car il laisse des petits grains partout. Ah ouais. C'est le couscous.

0: dans les administrations. Justement, à la caisse dans les magasins, tu tombes sur une file d'attente très longue, tu te dis « Ah, je vais aller à côté, ça va peut-être avancer plus vite. »
1: Et là, Mémé, elle sort son chéquier avec ses bons de réduction.
2: J'ai plus de passion.
1: Et t'es mort.
0: Et le dernier, c'est... Alors là, c'est pour tout le monde, je pense que c'est Internet qui rame. Là, t'as l'impression que ton téléphone, ton ordinateur t'a trahi. Ça dure 3 secondes, hein. Tu vois que ça rame, ça tourne, et là, tu deviens fou.
1: Alors que nous, on a grandi avec l'Internet qui ramait, et on a été super patients avec le 56K. C'est aujourd'hui, on ne supporte plus rien.
2: Nous, on est une génération, on a regardé des films érotiques où quand tu voulais voir une image, il fallait plisser les yeux et attendre 5 minutes.
1: C'est ça, tu lançais le truc, t'allais faire un foot, tu revenais, il fallait 2 minutes de vidéo.
2: Il fallait être très très chaud à l'époque. Merci, Sou.
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0: c'est « Ah, mon petit chaton, ma puce !» Et surtout quand tu le fais devant les potes.
1: C'est
0: alors
1: ça.
0: Là, oui. Bon, je vais
2: pas... J'adore faire ça.
0: Ouais. Mais moi aussi, j'adore faire ça.
1: Mon bibou, t'as voilà. oublié ton goûter.
3: Et tu klaxonnes, toi aussi.
2: Moi, je klaxonne. Ouais. Je l'ai fait la dernière fois avec ma petite ma belle-fille que j'ai déposée à la gare. Je baissais la fenêtre. Ma petite chérie, t'as ton goûter. Embrasse mon papa qui t'aime.
4: J'adore faire ça aussi.
2: Je t'aime, hein. Et tu passes la main par la fenêtre et tu klaxonnes. Et elle, elle marche en baissant la tête. Ah, j'adore.
5: Que tu le refasses, mais avec la musique à fond. C'est une musique bien ringarde.
2: Ouais. Hé, hey, on t'attend le cocon de Tunis dimanche. Ah, t'oublies pas, parking de Douai, dimanche 10h.
0: Tu sais quoi, j'ai pensé à ça.

0: détestent vraiment quand on leur fait remarquer qu'ils font la gueule.
1: Parce que ils font la gueule.
0: Mais c'est ça.
1: Mais chez les ados, ce petit. Alors, est-ce que c'est pas un passage ?
0: C'est chez les parents.
2: C'est
0: parce
2: la
0: que...
2: nonchalance.
1: Est-ce que c'est pas le 12-15 ans ?
0: Avec les copains, ils sont contents généralement.
1: Le 12-15 ans de je fais la gueule. C'est-à-dire, tu les poses à une table.
0: Ils ont un style.
1: Peu importe l'endroit où ils sont dans le monde, le paysage peut être superbe.
0: T'as juste un œil qui se lève quand tu y a un petit truc qui peut les intéresser éventuellement, voilà, et puis hop, ça se rebaisse.
3: Oh là là. Ouais, parce que ma frère, il est relou, il est en train de me parler.
4: Tellement
3: ça. Parce que bon, machin et tout.
1: Puis des fois, tu crois qu'il te parle.
4: Ouais.
1: Il te dit.

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3: L'expérimentation de pistolets à impulsion électrique rentre en vigueur dans les grandes gares du réseau ferroviaire. Lyon-Pardieu, Marseille-Saint-Charles, Paris-Austerlitz, Paris-Saint-Lazare et Rennes. Mais les lignes D et E du RER d'Île-de-France sur les quais et les gares dédiées à la desserte de ces lignes. 10% des agents de la police ferroviaire seront désormais équipés de pistolets à impulsion électrique. C'est pas les contrôleurs. On a le patron de la SNCF.
4: On va essayer de se connecter à une gare avec Jean Castex.
5: Chers voyageurs, attention, le boss Jean Castex va parler.
6: Eh bien, chers amis, bonjour. Ici Jean Castex, king de la voie ferrée, le roi du chouchou.
7: Du chouchou.
6: Pas le chouchou des cheveux.
4: Oui, non.
7: Il y en a un autre aussi.
4: Bonjour, monsieur Castex. Alors, ça y est, on vient de le dire, certains de vos agents SNCF sont équipés de pistolets à impulsion électrique.
6: Avant, à la SNCF, on gérait les tensions avec un gilet orange fluo et un petit « allez circuler ». Et un monsieur moustachu qui s'appelait Joël. Maintenant, on a des pistolets électriques. Attention, les méchants loulous.
4: Ah oui, mais non. Et ils n'auront que ça ou d'autres choses sont prévues
6: Évidemment. Jeannot a plus d'un tour dans son sac. J'ai un plan extrêmement robuste et légèrement saucissonné. Tout d'abord,
7: comment il parle.
6: Je distribuerai à chaque agent une mère de famille de 58 ans prénommée Josiane.
4: Ah bon,
6: puisque une Josiane énervée qui dit « Eh oh, on se calme, eh !» Ça fait plus peur qu'un taser. Oui, même moi, d'ailleurs, je viens de me faire peur immédiatement.
7: Ah ouais, c'est pas con.
6: Ensuite, installé dans les gares des odeurs de cantine scolaire de 1997, chou-fleur, vapeur et poisson carré, je vous garantis qu'aucun voleur ne passe pas plus de 3 minutes sur le quai.
4: Ouais, je confirme.
6: Attendez, tout d'abord, ensuite, remettre les vieux sièges SNCF en tissu marron qui gratte. Au bout de 2 stations, même un méchant, demande à être interpellé pour pouvoir s'asseoir ailleurs sur le bon vieux fauteuil prémoulé en plastique.
4: Ouais, très bien.
6: Et enfin, j'irai former les agents à la technique ancestrale du père français, enlever lentement sa ceinture, sans rien dire, et fouetter le méchant, comme faisait mon papa quand je ramenais un 2 sur 20 en sciences naturelles. Ça calme tout le wagon.
4: Et là, ils vont avoir peur, les méchants.
6: Attention, Jeannot et Foufou. Et le premier qui me répond, je vais d'Oro Sadaron.
4: Oula,
6: j'ai appris ça dans le RER.
8: Oui, c'est ce que ça veut dire.
6: Je n'ai pas eu l'explication.
8: On va vous expliquer.
5: Chers voyageurs,

0: d'avoir écouté le boss Jean Castex parler. Attention à la fermeture automatique des portes. On voyage à tous avec Europe 2 et Coé partout sur nos lignes SNCF.
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0: versement de la dot qui a été versée à sa belle famille. Alors, c'est un truc qui se faisait même chez nous en France il y a très longtemps, qui ne se fait plus. Mm-hmm. Voilà, ça se fait, j'ai vu dans les familles gitanes encore.
1: Ah ouais ?
0: Dans les mariages gitans, il y a encore la dot qui se fait. Mais alors, chez nous, voilà, globalement, ça ne se fait plus. Eh bien, en Cameroun, visiblement aussi, lui veut le remboursement de la dot versée.
2: Mais pourquoi donc ?
0: Il trouve que sa femme, quand elle fait l'amour, a très mauvaise haleine, il ne supporte plus. J'espère qu'il a gardé le ticket de caisse, sinon il ne pourra pas se faire rembourser. Voilà, il y avait une phrase d'un philosophe qui disait « L'amour dans un couple, c'est de regarder dans le même sens, monsieur. » Traduisez ça en position amoureuse et vous aurez compris que vous n'aurez plus de problème. Deuxième champion. Vous avez l'image. Deuxième champion, et ça finit par vrai.
3: Mais vous êtes.
0: C'est la femme du lévrier. Les gens qui se connaissent en chien ont tout de suite compris. Hein, moi qui regarde l'émission de Bernard Montiel tous les dimanches, Animalement Vôtre, je sais bien qu'on parlait du lévrier.
3: D'accord.
0: Notre deuxième champion. Marie-Écha Patterson est un jeune Américain qui a été suspendu de l'école lui aussi parce qu'il a dit à son enseignante qu'elle avait mauvaise haleine, mais il lui a dit dans les termes suivants, ta bouche sent le caca d'hippopotame. Alors, pour le garçon, ça aurait été une remarque spontanée honnête, mais selon l'établissement, le commentaire est considéré comme un acte grave d'irrespect. Moi, je trouve ça assez drôle.
4: C'est drôle.
0: Ta bouche, elle sent le caca d'hippopotame. Bon, irrespect évidemment envers une professeure, entraînant l'exclusion temporaire.
4: Oh, ça va, c'est un enfant.
0: Alors, le journal dit l'exclusion temporaire de sa classe, mais ne précise pas si c'est de la prof ou de l'élève.
4: Oui, il a raison.
2: Ça se trouve, c'est très sensible.